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0: Je me trouve belle aujourd'hui. Comment ça va?
1: Mais vous êtes belle, effectivement.
0: Bonjour.
1: Bonjour.
0: Moi, c'est Kiki Serra Josiane. Vous allez bien?
1: Super.
0: Ça
1: bien.
0: Bouge bien à Cotonou? Je vous aime. Très bien. Bonne soirée.
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1: Dritchim, tu fais partie de l'association R, Accueil Interculturel en Royan. L'association s'est même montée pour votre arrivée.
2: C'est une association qui nous a accueillis en 2014, à notre arrivée dans le Royan. On était déboutés d'asile à Chambéry et on est venu dans le Royan parce que grâce à cette association qui a été créée pour nous, pour notre famille. Cette association nous a accompagnés pour les démarches administratives, mais pas que, pour le logement aussi et l'insertion sociale et professionnelle. Et grâce à eux, aujourd'hui, on a obtenu le papier, on fait une vie stable en France. On a quitté le pays dans des conditions assez compliquées. Personne n'a envie de quitter son pays pour plaisir. Et d'être déraciné, il n'y a pas pire que d'être déraciné. Et laisser derrière notre enfance, les liens, les proches, et venir s'installer dans un pays où on ne connaît personne, ni la culture, rien du tout. Et recommencer de zéro. On a connu des personnes qui nous ont hébergés pour quelques jours. Quand ils ont su qu'on était dehors, ils ont pris des contacts avec leurs amis qu'ils avaient dans le Royan. Voilà, c'est comme ça que s'est fait le lien entre Chambéry et le Royan. Après, Albert Villard, qui était maire dans le Royan, et les amis qui l'entouraient, ils ont pu monter une association pour accompagner notre famille. En fait, les gens, pour qu'ils s'investissent, il fallait avoir une emblème, en fait, une association qui autour de quelle les gens ils pouvaient se réunir et être plus, si je peux dire, entre guillemets, légitime dans ce village. R a demandé auprès de la mairie d'avoir un logement pour notre famille. Et c'est comme ça que ça a commencé. Ils ont obtenu un logement. Et ce logement, il continue à être occupé par d'autres personnes, mais dans les mêmes situations que nous. Au sein de l'association, ils ont créé des commissions de famille, commissions d'accompagnement chez le médecin, pour la nourriture, financement et tout. En fait, chacun a pris une mission, ce qui a fait que ça a facilité notre vie dans le quotidien. Et on se sentit pas seul. Et ça, c'est le plus important, en fait. Parce que se sentir seul et être isolé, c'est très compliqué, en fait. Il n'y a pas pire que ça, être isolé. Et nous, on s'est sentis entourés. Ça nous faisait chaud au cœur d'être entourés par les personnes qui nous ont aidés humainement, et pas juste financièrement, mais humainement. Et c'est très touchant, en fait. Ça, on n'oublierait jamais cet accompagnement. Et c'est pour ça, en fait, à chaque fois qu'il y a l'anniversaire de l'association R, je me rappelle de notre naissance, en fait, renaissance, si je peux dire, dans le Royan. Oui, renaissance de l'espoir. Ils ont fait même un cercle de silence au centre du village. Et le moment le plus extraordinaire, c'était un jour où il neigeait et personne bougeait sous la neige. On a gardé même des photos. Chaque vendredi, ils étaient là, sous la pluie, sous la neige, ils étaient là, avec des panneaux jusque, voilà, on est là pour sauver une famille, sauver des vies. Des fois, le silence parle plus. Et ça, c'est extraordinaire. Déjà, en fait, ils ne se sont pas arrêtés, même après, quand on a obtenu le papier, ils ne se sont pas arrêtés là. On est invité à chaque repas, à chaque événement, on est invité chez ces personnes-là et à l'envers. Et eux, ils sont invités chez nous. En fait, on continue. Et notre lien, il est très fort. Pareil, quand on part à la montagne, on fait des balades, on fait... En fait, il y a 2 ans en arrière, je faisais partie de CA, de l'association R. Et j'ai eu l'occasion de faire partie, d'aider des familles. Du coup, je trouve ça chouette, en fait, que l'association continue à accompagner des personnes. Moi, j'ai eu de la chance, parce que je travaille à l'association La Providence. Je suis moniteur éducateur, j'ai fait la formation juste après l'obtention des papiers, j'ai fait cette formation-là. Être auprès de personnes, aider les personnes, c'est quelque chose d'extraordinaire. En fait, aider une famille, c'est sauver l'avenir d'un être humain. Et ça, c'est très important.
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0: 18h à Paris, 6h en temps universel.
1: Andréane Mélard.
0: Le journal sur RFI. Bonjour Gaëtan Plenet.
2: Bonjour Andréane, bonjour à tous.
0: Les bombardements israéliens continuent dans le sud du Liban.
3: Et l'avenir de l'accord cadre signé il y a quelques jours entre les deux pays est incertain. Accord rejeté par le Hezbollah. Les recherches se poursuivent au Venezuela après le double séisme dévastateur de mercredi dernier. Déjà 1450 corps sans vie retrouvés. On est en Colombie dans ce journal auprès de l'importante communauté vénézuélienne installée dans le pays. On est aussi en Russie où la pénurie de carburant se confirme. L'Ouganda, où le principal groupe de médias indépendants a été fermé par le chef de l'armée. La canicule qui se termine en France, où les 10 derniers jours ont été particulièrement éprouvants pour les sans-abri. Et puis le mondial masculin de football, l'Afrique du Sud éliminée et le Canada première nation qualifiée pour les 8e de finale.
0: Le Hezbollah libanais dit se réserver le droit de défendre sa patrie et son peuple.
3: On est loin de l'esprit d'apaisement espéré avec la signature la semaine dernière d'un accord cadre entre Israël et Beyrouth. Accord qui, en plus de ne pas empêcher les frappes israéliennes, elles ont fait 2 morts hier dans le sud du pays, est de toute façon rejeté par le Hezbollah. Et le chef du Parlement, lui-même allié au mouvement chiite, affirme que le texte ne sera pas adopté en l'état par les députés. Hier, ses opposants à cet accord ont manifesté à Beyrouth, tentant de fermer des routes dans la capitale. L'armée libanaise les en a empêchés, mais ça montre une fois de plus la division à l'œuvre dans le pays où vous êtes notre correspondant, Paul Ralifé, en direct de Beyrouth. Paul, la communauté chiite, on le sait, a payé un lourd tribut dans cette guerre, hein, des milliers de morts, des dizaines de localités détruites dans le sud, plus d'un million de déplacés. Alors est-ce que ça a entraîné pour autant une rupture avec le Hezbollah ?
4: Gaëtan, tous les sondages effectués ces dernières semaines montrent que les chiites continuent d'avoir une opinion favorable du Hezbollah. Le Hezbollah et l'autre grande formation chiite, le mouvement Amal du président du Parlement, Nabih Berri, ont resserré les rangs. Ils sont soutenus par l'establishment religieux chiite et la classe fortunée de la communauté. Pour les chiites, la guerre actuelle est existentielle. S'ils la perdent, la moitié d'entre eux risquent de ne plus pouvoir regagner leur ville et village. Et la communauté pourrait être marginalisée dans le système politique confessionnel libanais.
3: Mais ça veut dire quoi, Paul ? Que la division, elle est confessionnelle ? Les chiites sont seuls face aux autres communautés ?
4: En fait, la ligne de fracture qui traverse le Liban aujourd'hui est politique, même si elle a une forte coloration communautaire. Deux projets s'affrontent. Celui qui plaide pour la fin de l'état d'hostilité avec Israël, pour aboutir à terme à une paix, à une normalisation des relations avec l'état hébreu. Et celui qui rejette la normalisation et appelle à la lutte contre l'occupation, y compris par des moyens militaires. Ça, c'est le projet appelé résistance. Et il est soutenu par une écrasante majorité de chiites et des minorités plus ou moins importantes, sunnites, chrétiennes et druzes. À l'inverse, la majorité des chrétiens, plus de la moitié des sunnites et des druzes et une petite minorité de chiites veulent en finir avec ce qu'ils appellent la guerre perpétuelle. Dans les deux camps, on trouve des personnalités publiques, des journalistes, des artistes et des intellectuels de renom de différentes communautés. Alors pour simplifier le tableau, on peut dire que le Hezbollah et ses soutiens représentent la moitié des Libanais, leurs détracteurs l'autre moitié.
3: Merci Paul Ralifé, en direct de Beyrouth. Et puis concernant la guerre en Iran, un responsable américain affirme à nos confrères de l'AFP que Washington et Téhéran vont cesser leurs attaques mutuelles pour le moment, dit-il, après un week-end marqué par des affrontements, et ce malgré, là encore, le protocole d'accord qui a été signé il y a un petit peu moins de 2 semaines. Des frappes pakistanaises cette nuit dans l'est de l'Afghanistan, elles ont visé une faction dissidente des talibans pakistanais. Kaboul parle de 38 morts et 163 blessés et dénonce un acte d'agression lâche.
0: Au Venezuela, à chaque jour, son nouveau bilan, toujours plus lourd.
3: Et pourtant toujours aussi provisoire, au moins 1450 morts après le double séisme de mercredi, mais l'ONU parle encore de 50 000 disparus, potentiellement bloqués sous les décombres des bâtiments endommagés quand ils n'ont pas été entièrement détruits, ce qui est le cas pour près de 200 d'entre eux. En Colombie voisine, pays qui accueille la plus grande communauté vénézuélienne au monde, on souffre à distance et on tente de se mobiliser. Reportage à Medellín de Najed Benrabah.
5: Dans un hangar de la zone industrielle de Medellín, Mika Petrocelli ferme les derniers cartons de la journée avec de l'adhésif. À l'intérieur, des vêtements, des produits d'hygiène et des denrées alimentaires. Cette Vénézuélienne vit à Medellín depuis 1 an pour étudier le cinéma et le théâtre. Elle est bouleversée.
6: Nous sommes ici pour aider, parce que moi, personnellement, étant loin, j'ai un grand sentiment de culpabilité. Donc s'il est possible d'aider, même à distance, c'est là que je serai. Et je sais qu'il y aura beaucoup de Vénézuéliens.
5: Autour d'elle, des dizaines de bénévoles s'activent. Parmi eux, Geoffrey Chacon. Il charge le premier camion qui doit prendre la route vers la frontière colombo-vénézuélienne.
1: Tout a été monté littéralement en quelques heures. En clair, on a suggéré l'idée à 10h du matin le jeudi et déjà à 20h, nous avions constitué une armée prête à agir. J'aimerais être là-bas, mais c'est mieux pour nous de rester ici et d'envoyer de l'aide avec notre salaire.
5: Quelques mètres plus loin, Arles Pereda, le président de la Colvens, l'association des Vénézuéliens de Colombie, téléphone à l'oreille, finalise l'itinéraire du convoi.
2: Nous avons environ 17 points de collecte. Ici, il y a environ 20 tonnes d'aide humanitaire. Il ne s'agit pas de faire des dons que maintenant, mais d'être constant. Cette situation d'urgence va durer au moins jusqu'en décembre.
5: Tous les bénévoles partagent la même conviction. Ce n'est que le début de la mobilisation. Najed Benrabah, Medellin, RFI.
0: Des problèmes, des défis, les mots de Vladimir Poutine ne sont pas forcément les plus alarmistes, mais ils reconnaissent quand même que la situation est difficile.
3: Et le président russe l'admet, nous observons actuellement une certaine pénurie de carburant, dit-il, alors que les attaques ukrainiennes se multiplient contre les infrastructures d'hydrocarbures. Et les automobilistes russes ont de plus en plus de mal à trouver de l'essence à Moscou, Anis El-Jabri.
7: À Moscou, cœur du pouvoir, des dizaines de voitures en attente devant les stations-service. Dans la région d'Irkoutsk, des files tellement longues que la région a installé des toilettes mobiles pour que les conducteurs puissent se soulager en attendant de pouvoir être servis. Cette région de Sibérie est même passée ce dimanche en régime d'alerte renforcée face à la pénurie de carburant. Il n'y a pas de tableau officiel, mais des mesures de rationnement de carburant selon des sources ouvertes concerneraient aujourd'hui une région sur deux en Russie. D'autres songeant à les instaurer. Vladimir Poutine, qui se tient depuis le début de la guerre, la plupart du temps éloigné des problèmes du quotidien, a même fini par convoquer ce dimanche soir une réunion diffusée en direct à la télévision. Bloc économique du gouvernement, vice-premier ministre et tous les dirigeants des sociétés pétrolières se sont vus intimés de stabiliser la situation, notamment parce que les récoltes gourmandes en carburant viennent de commencer. Vladimir Poutine a aussi tenu ce week-end deux jours de discussion avec Alexandre Loukachenko. Rien n'a filtré de cette rencontre avec l'homme fort de Biélorussie, mais elle relance l'hypothèse d'une nouvelle escalade militaire du Kremlin face à l'augmentation des coûts de la guerre. Anis El-Jabri, Moscou, RFI.
0: Je ne crois pas à la liberté de la presse, déclare le chef de l'armée ougandaise.
3: Le général Muhoozi Kainerugaba, alors que le principal groupe de médias indépendants du pays a annoncé être assiégé par les militaires. Plusieurs de ces médias, notamment NTV et le Daily Monitor, ont cessé d'émettre dans la nuit de samedi à dimanche. Ce pourrait n'être qu'un début, Patient Legoli.
8: Le général Muhoozi Kainerugaba a annoncé cette fermeture sur les réseaux X dans la nuit des samedis à dimanche. Je cite, NTV et Monitor sont fermés à partir d'aujourd'hui. Le chef de l'armée affirme ne pas croire à la liberté de la presse et précise que son père, le président Yoweri Museveni, a validé l'opération. Cette offensive s'ajoute à plusieurs mois d'arrestations de responsables politiques et des militants menés par le général. Pour beaucoup d'observateurs, il prépare ainsi sa succession à la tête du pays. Le Daily Monitor n'est pas une cible nouvelle. Le journal avait déjà été suspendu 13 jours en 2013 après avoir évoqué un complot présumé visant à préparer Muhoozi Kainerugaba à la succession de son père. Hier dimanche, sur X, le général est allé plus loin. Je cite encore, « La fermeture des NTV et des monitors n'est que les débuts. Nous allons arrêter beaucoup plus de personnes. » Le programme Afrique du Comité pour la protection des journalistes a dénoncé une escalade inquiétante. L'Ouganda occupe la 143e place sur 180 au classement de Reporters sans frontières.
0: Une nouvelle cellule interministérielle de crise sur la canicule doit avoir lieu cet après-midi en France.
3: Présidée par le Premier ministre Sébastien Lecornu, pour, nous dit-on, faire le bilan de la vague de chaleur que vient de subir le pays, mais aussi préparer et anticiper d'éventuels nouveaux épisodes à venir, peut-être dès la semaine prochaine. En tout cas, ce matin, force est de constater que ça va beaucoup mieux. Plus de vigilance rouge nulle part, on respire mieux après les températures records de ces derniers jours. 10 jours particulièrement éprouvants pour les sans-abri, vivants et parfois même dormants à même le sol sur le bitume. Brûlant, reportage de Marius Lafont.
9: Il est difficile de donner un premier bilan humain de cette canicule parmi les personnes sans abri. Mais la chaleur comme le froid a un impact sanitaire, rappelle Bérangère Grisoni, la présidente du collectif Les Morts de la Rue qui lutte contre le décès des personnes sans abri.
10: Avant-hier, le collectif avait eu connaissance de 4 personnes décédées depuis la fin de la semaine dernière. Peut-être qu'il y a eu beaucoup plus de décès depuis la semaine dernière.
9: Les séquelles de la canicule aussi peuvent tuer, surtout chez les malades ou les enfants sans abri. et surtout, il y a la crainte que la chaleur revienne.
10: Quand on est vraiment dépourvu de tout, c'est d'essayer de trouver une zone d'ombre, de pouvoir se rafraîchir. C'est d'autant plus compliqué quand on n'a pas accès à l'eau potable.
9: L'hébergement d'urgence est vital pour échapper à la rue brûlante, mais l'État, juridiquement garant du droit au logement, n'est pas au rendez-vous, selon le collectif.
10: C'est un combat de tous les instants. L'État répond ponctuellement par cette gestion au thermomètre. Si c'était suffisant, on n'en serait pas là, dans l'urgence, à nouveau réquisitionner des gymnases pour les périodes de grand froid et de canicule.
9: Le collectif des morts de la rue souhaite une réponse politique, plus d'espaces frais, l'eau potable accessible et surtout des logements sociaux pour toutes les personnes à la rue.
3: Un reportage de Marius Lafond.
0: Le Canada, premier qualifié pour les huitièmes de finale du mondial de foot.
3: Les Sud-Africains, eux, sont éliminés. On y revient dans quelques minutes dans le journal du mondial. Un mondial masculin, faut-il le rappeler, sans l'Italie. À nouveau, les Italiens ne s'en remettent pas de cette non-qualification. Reportage ce matin dans le quartier italien de Boston, l'un des plus anciens Little Italy des États-Unis, hôte de la compétition. Thomas de Saint-Léger.
11: En italien, en anglais ou dans un mélange des deux, les débats sont animés. Les verres fumés fixent l'écran. Dans ce café, on regarde les matchs par amour du jeu. Mais le cœur n'y est pas. On est malade et on ne s'en remet pas. Notre cœur est brisé, disent-ils. Pour ces Italo-Américains, l'absence de la Squadra Azzurra, c'est aussi une rencontre manquée entre leurs deux pays.
12: On doit vraiment parler de ça ? C'est terrible. Si l'Italie participait à cette Coupe du Monde, vous ne pourriez même pas marcher dans le quartier. Avec tous les drapeaux, toutes les affiches, tout le bazar qu'on est capable de mettre, là c'est animé, mais loin de ce que ça aurait pu être.
11: Avec sa centaine de restaurants sur moins d'un kilomètre carré de briques rouges, Little Italy est un quartier touristique surtout. Alors, Squadra ou pas, la Coupe du Monde est une aubaine. Anna, patronne d'une trattoria.
13: Les affaires marchent bien. J'ai adoré les Écossais. C'était vraiment les meilleurs touristes jusque-là.
11: Confirmation de Franck De Pasquale, président de la Chambre de commerce locale.
14: C'est fantastique pour les affaires. Avec en plus le 250e anniversaire de l'indépendance des États-Unis cette année, c'est une vraie locomotive.
11: Autre motif de consolation, les bonnes performances de la sélection américaine, l'équipe d'adoption des habitants de Little Italy. Thomas de Saint-Léger, Boston RFI.
3: Et ce mondial, il se joue avec une chaise vide, rappelle ce matin l'organisation Reporters sans frontières, alors que ça fait un an tout juste que le journaliste sportif français Christophe Glaise a été condamné et qu'il est détenu en Algérie, condamné à 7 ans de prison pour apologie du terrorisme. Tous ses recours ont été épuisés, seule une grâce présidentielle lui permettrait d'être libéré. La FIFA lui a quand même délivré une accréditation symbolique pour cette Coupe du Monde.
0: Gaëtan Plenet, RFI, 8h13 à Paris, notre grand invité international à suivre. Siavosh Ghazi, correspondant.
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24: L'Afrique australe, c'est le choc de la rencontre avec les paysages vertigineux sans clôture où la propriété privée n'existe pas dans certaines régions. C'est aussi pour Félix la découverte d'une culture plurielle, de populations dures mais attachantes et d'une faune prodigieuse. Lors de sa première venue en Namibie, il s'y sent étrangement comme chez lui, comme s'il revenait sur sa terre alors qu'il ne l'a jamais connue. Dans cette première partie de l'émission, Félix nous raconte son arrivée sur sa terre promise. L'émission s'appelle « Regarde ailleurs », donc l'idée c'est vraiment de donner la parole à des voyageurs, des écrivains, des expatriés, dans cette idée d'élargir sa vision sur soi et sa vision du monde. Là, je me retrouve en Namibie, dans la ville de Windhoek, la capitale, en présence de Félix. Félix, voilà. Donc toi, je sais que tu es ici depuis quelques années. J'ai entendu parler de toi par une Française qui m'a dit « Tiens, regarde TF1, il y a un documentaire sympa sur un gars qui attrape des serpents ». Je suis allé voir ça et tiens, pourquoi pas prendre contact avec toi, te rencontrer. Je découvre un personnage multifacette qui s'occupe de projets ici d'ONG, mais qui a aussi toute une vie personnelle et familiale. Ah oui, Doc, donc je vais m'intéresser à toi, à ton histoire. Donc peut-être on va revenir au tout début. Qu'est-ce qui a fait que tu aies envie de quitter la France? Et pourquoi l'Afrique? Pourquoi la Namibie? Donc raconte-nous un peu ton univers et ton parcours.
16: Bonjour Alexandre et merci pour ton intérêt. Eh bien moi, la Namibie, ça a commencé en 2004. Donc ça fait plus de 16 ans maintenant. C'était pas un pari intérieur, mais c'était un besoin d'aller voir un endroit sur lequel je n'avais aucune idée reçue et pour lequel je n'avais jamais rien entendu, et vraiment ouvrir une page neutre et blanche, parce que j'ai eu la chance avant ça, avant mes 24 ans, de voyager à mon échelle, mais quand même sur les 5 continents, donc d'avoir un peu une idée de ce que le monde avait à proposer en termes de diversité et de différentes cultures. Mais j'en avais un peu marre d'être avec un sac à dos où finalement je trouvais qu'on se retrouvait souvent dans des backpackers avec d'autres gens comme toi. C'était le début des cafés internet, et puis finalement tu passais ton temps avec des gens qui mangeaient des pizzas et qui étaient sur Facebook et qui racontaient leur voyage. Et c'est vrai que pour moi c'était un peu une limite, parce que je voulais me rendre plus compte des réalités locales et être plus immergé dans mes voyages. Et donc en 2004, j'ai fini mes études à Lyon et je devais trouver un stage pour finir ce cursus scolaire. Et donc, j'ai cherché un pays qui m'était complètement inconnu et où personne n'avait jamais été, que je connaissais du moins. Et je cherchais en Afrique australe, autant au Zimbabwe qu'au Botswana. Et j'ai trouvé une annonce sur Internet pour faire un chauffeur francophone à l'aéroport pour accueillir les touristes. Et j'ai pris un aller simple. À l'époque, ça m'a coûté 300 euros, je crois. En voulant travailler sur place, en me disant pas que mon voyage avait une fin, et voilà, sur un pays qui était vierge pour moi.
24: Mais il y avait un statut particulier, c'était une offre d'emploi que tu as trouvée comment? Est-ce que c'était du VI, du VSI, ou non, simplement une offre d'emploi, tu t'es dit j'y vais et je tente?
16: Non, simplement une offre d'emploi d'une petite compagnie locale, et pareil, qui n'avait pas de fin, je crois. Et voilà, je me suis dit j'y vais. Il n'y avait pas du tout de conditions particulières. Ce n'était pas un statut d'expatrié. Je n'étais pas payé en euros. C'était un salaire local. Je crois à l'époque, ça équivalait à 150 euros par mois. Et voilà, donc je suis parti. Je suis arrivé ici. Et c'est vrai que dès la route de l'aéroport, j'ai eu une sensation très étrange de... Je n'irai pas jusqu'à la plénitude. Ça, c'est venu après. Mais l'impression de... Pour un pays que je ne connaissais pas du tout, finalement, de revenir chez moi. Il faut savoir aussi que dans ma famille... je suis la première génération à naître en France métropolitaine. Toute ma famille, qu'elle soit maternelle ou paternelle, ce sont des pieds noirs, des Français d'Algérie française à l'époque, qui sont rentrés en France après la guerre, qui ne sont pas nés en Algérie française. Et j'ai toujours entendu dans ma famille, la France, ce n'est pas chez nous, on vient d'un autre continent, ce n'est pas notre culture, vraiment des vrais déracinés, quoi. Et je pense que ça a aidé dans mon esprit de me dire que moi, je n'étais pas attaché non plus à la France particulièrement. Peut-être qu'inconsciemment, il y a eu un retour en Afrique, je ne sais pas. Mais en tout cas, en arrivant en Afrique australe, ça m'a fait vraiment découvrir un sentiment que je n'avais pas connu avant. Et c'est vrai que durant mes voyages, je,

0: prince du Cap, les premiers trekkers et tout ça. Et je me suis dit, tout ça, c'est passé, c'est fini. Maintenant, les animaux sont tous dans des parcs ou dans des cages. L'aménagement du territoire a été fait partout. Et en fait, en Haïbi, non, c'est pas le cas. Donc ça m'a énormément plu et j'ai pu vraiment plus vivre pleinement et plus me réaliser.
1: Mais c'est cette Afrique-là que tu recherchais? Ça aurait pu être l'Asie ou c'était vraiment l'Afrique que tu ciblais dans ton expatriation?
0: C'est vrai que je ciblais plus l'Afrique, je pense inconsciemment, mais j'avais fait un grand voyage en vélo quelques années auparavant, d'ailleurs en vélo triplette, trois places, encore une fois le chiffre sur trois, et jusqu'en Afrique de l'Ouest, de Notre-Dame de Paris jusqu'à Dakar au Sénégal. Et c'est vrai que pour le continent, même si c'est très différent, le continent africain, on ne peut pas comparer l'Afrique du Nord, l'Afrique subsaharienne et l'Afrique australe, tout comme pas comparer la Suède et l'Espagne, c'est quand même très différent, mais c'est vrai que j'ai eu une attirance là-dessus assez forte, et puis je me suis mieux senti qu'ailleurs. J'ai eu la chance de voyager en Amérique latine, en Asie, en Polynésie, mais là, il y avait quelque chose en plus. Je ne pourrais pas mettre le doigt dessus, mais en tout cas, je l'ai bien senti.
1: Donc tu arrives avec ton billet aller simple à l'aéroport de Windhoek, et ensuite, qu'est-ce qui se passe? Donc il faut tout créer, trouver son logement, trouver aussi le statut qui va te permettre de rester ici plus que les 90 jours légaux quand tu arrives.
0: Oui, alors à l'époque, c'était plus facile qu'aujourd'hui pour avoir des permis de séjour, ce qu'on appelait des work visa quand tu venais travailler. Mais c'est vrai que pendant presque 10 ans, je renouvelais des work visa de 3 à 6 mois. Et là, il y a 2 ans, j'ai enfin eu ma résidence permanente. Entre les work visa et la résidence permanente, j'ai eu des work permits de 2 ans. Donc il y a eu un peu d'administratif. Et puis moi, j'adore démarrer les choses à zéro, en fait. J'adore découvrir, construire quelque chose en partant d'une page blanche. Donc effectivement, j'ai commencé à pied, puis après en vélo. Et puis après, j'ai trouvé un minibus et... J'ai logé dans un ranch équestre, dans un centre équestre. Il y a beaucoup de chevaux un peu dans le bush, dans la brousse. Donc ça m'a beaucoup plu. J'ai vu mes premiers animaux sauvages. Et petit à petit, j'ai monté ma vie ici. Je suis venu avec une amie qui, elle, ça lui a moins plu. Elle est repartie. Et moi, je suis resté parce que ça m'a porté énormément. Et puis, j'ai travaillé, on va dire, 5-6 ans dans ce cadre de tourisme-là. Pour découvrir le pays, d'abord au bureau, à l'aéroport, ensuite comme guide sur le terrain. Et quand je suis tellement tombé amoureux des ressources naturelles du pays, que je trouvais que le tourisme à l'époque, du moins celui que je faisais, était de moins en moins en accord avec ce que je pensais sur l'environnement. Je trouvais qu'il prenait plus que ce qu'il ne rendait, que ce qu'il protégeait. Et donc c'est vrai que les safaris et les circuits qu'on me proposait... me plaisaient de moins en moins, mais m'épanouissaient moins, mais j'avais rien de mieux à proposer.
1: Je veux bien que tu développes cet aspect-là du tourisme qui te plaisait peu ou pas.
0: Bah, c'est vrai que c'était vraiment de la consommation d'expériences assez personnelles pour les gens, sans forcément du tout penser à échanger, à prendre le temps de s'intéresser aux gens locaux, à leur impact locaux, autant qu'ils soient positifs ou négatifs d'ailleurs. Et puis c'était la consommation où il fallait faire 3000 km en 2 semaines, voir le maximum de choses pour le moins cher possible, un peu comme on fait ses courses. Tu vas dans un supermarché, tu veux y rester le moins de temps possible, acheter le maximum de trucs pour le moins cher possible. Et ça, c'est vrai qu'au final, je trouvais que c'était pas du gagnant-gagnant et c'était pas forcément épanouissant, ni pour les gens qui le faisaient, si ce n'est pour faire la soirée diapo en rentrant avec Simone à la compta, que pour les gens locaux où finalement les gens passent, ils prennent des photos. Je travaille avec des communautés Himba, ils disent nous on connaît pas les gens, on connaît que leur objectif d'appareil photo, parce que c'est vrai que c'est ça qu'ils mettent entre eux, ils prennent pas forcément le temps. Et donc j'ai vu l'impact négatif aussi des passages de voiture, du stress sur les animaux, des traces de hors-piste. Et c'est vrai que ça me plaisait de moins en moins. Alors attention, il y a aussi des bons côtés, je jette pas tout à la poubelle bien sûr, parce que ça rapporte des devises dans le pays, ça fait marcher l'économie, mais voilà, je m'y retrouvais de moins en moins. Et comme j'étais encore un peu jeune et j'avais pas des idées très précises sur comment changer tout ça, ben j'ai préféré partir. Donc je suis parti un peu en prospection à l'étranger pour découvrir d'autres choses, d'autres pays. Je suis parti en Bolivie, je suis parti en Tanzanie. Je suis rentré à Lyon en France aussi quelques mois, et puis en fait je me suis rendu compte que j'étais pas bien, quoi, que ça me manquait, j'y pensais beaucoup et j'avais perdu ce sentiment un peu de bien-être que j'avais en Namibie par rapport à mon travail mais par rapport au pays. Et donc j'ai dit ma seule solution c'est de rentrer et de construire quelque chose qui me correspond mieux. Et là quand on se met dans cet état d'esprit là je trouve qu'on fait des rencontres, qu'on est ouvert au changement, on rencontre des gens qui t'inspirent et qui t'aide à faire ton petit chemin. Là, pour moi, ça a été deux personnes particulièrement, notamment un chercheur sur les lions du désert, qui s'appelle le docteur Philippe Stender, qui vit dans sa voiture, qui s'est complètement engagé jour et nuit au suivi, à l'étude, à la protection de cette population de lions vraiment unique au monde,

vu qu'elle est hors parc national, elle fréquente la plage. Donc un lion sur la plage, c'est comme ça que se termine d'ailleurs le roman d'Hemingway, Un vieil homme, le vieux homme et la mer. Il n'y a rien de plus fantasmagorique, de plus inspirant pour moi, ça m'a vraiment touché. Et il m'a aussi appris l'engagement total, vraiment se consacrer à ses idées, quel que soit le prix à payer, parce qu'on pense que c'est la bonne chose à faire. Alors il y a un côté ayatollah, mais quand c'est quelque chose lié à la protection de la biodiversité, ben, c'est plutôt positif. Et j'ai aussi rencontré un vieux monsieur qui est malheureusement décédé il y a un an, qui s'appelle Garth Owen Smith, qui était un Sud-Africain et qui a été le premier Africain blanc à faire confiance aux locaux, aux indigènes africains, pour la gestion de leur environnement. C'est vrai qu'en Afrique australe, je peux parler que de ce que je connais, mais il me semble aussi dans d'autres endroits, souvent il y a une vision un peu carte postale de l'Éden africain, qui est assez occidentale finalement, et on laisse assez peu la parole et la place aux locaux qui en fait cohabitent avec la vie sauvage, tant bien que mal. Ça va avec beaucoup de challenges. Et cette personne-là, en période d'apartheid, a réussi à convaincre le gouvernement que la faune sauvage qui leur posait problème tous les jours, elle serait mieux protégée par eux s'ils en bénéficiaient directement, s'ils étaient impliqués, s'il y avait une responsabilisation, et non pas des gens dans des bureaux dans la capitale qui leur disaient quoi faire avec les animaux qui cohabitent dans leur jardin. Ce n'est pas un hasard si en France, on a tout décimé en faune sauvage. Mais je dis tout, il y a certains retours aujourd'hui, mais en tout cas, on s'est rendu compte que c'est assez embêtant d'avoir un éléphant ou un lion dans son jardin. Et en Haïti, ça arrive encore. Et donc déjà, je me suis dit, c'est vrai que ces locaux-là, on ne leur donne pas assez d'attention. Et je trouve que si on aime les animaux sauvages, il faut passer par les gens qui vivent avec. Pour les protéger et les soutenir. Donc petit à petit, grâce à ces deux inspirations-là, mais aussi à deux gens que j'ai rencontrés, j'ai d'abord décidé de créer une association qui s'appelle Tosco, qui soulève des fonds au sein de l'industrie touristique, mais aussi qui fait du développement de sensibilisation pour soutenir différents programmes de conservation de l'environnement. Et puis, un an plus tard, comme j'en vivais pas très bien, c'était le début, j'ai créé une compagnie touristique qui s'appelle Eco Safari, qui fait des tours, qui sont des safaris qui sont plus en accord avec tout ça et qui financent Tosco, en fait. L'un se nourrit de l'autre. C'est un peu un dragon à deux têtes. Et bah là, je me suis trouvé beaucoup plus mieux en accord avec mes idées. J'ai rencontré ma compagne, on a eu deux enfants ensemble. Et là, ça a ouvert énormément de portes pour moi. Et du coup, j'ai pu m'impliquer aussi dans la protection de reptiles à Windhoek. J'ai une certaine affinité avec les animaux qui sont mal aimés. J'ai une certaine compassion même pour eux, que ce soit les hyènes, les reptiles, les serpents. Et je suis aussi accro à ce que j'appelle l'adrénaline utile. C'est-à-dire se créer des sensations fortes qui font qu'on se sente vivant, tout en faisant quelque chose d'utile pour l'environnement et pour les autres.

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5: Donc t'es arrivé, t'as commencé à bosser dans le secteur du tourisme jusqu'à ce que tu crées ta propre agence et ta propre ONG, donc Tosco. Tu disais que c'était cette idée de s'approprier le vivant, en fait, pour apprendre à l'aimer et le voir quelque part comme une richesse, comme une ressource.
6: Oui, effectivement, le vivant, loin de cette carte postale un peu occidentale qu'on a de l'Afrique ou des grands pays sauvages où on a l'impression, c'est une vision un petit peu édénique des choses, où ça a toujours été comme ça, où les peuples qu'on dit premiers ont toujours habité en harmonie avec la nature et le monde d'aujourd'hui, maintenant, est en contradiction avec ça. En fait, j'ai découvert sur place que c'était pas vraiment comme ça. Il y a toujours eu une bataille entre l'Homo sapiens et le reste de son environnement. Pour s'installer, pour vivre mieux. Et j'ai compris, hein, c'est une évidence maintenant, mais que tout était lié et qu'en fait on faisait partie de l'environnement au même titre que d'autres espèces animales et qu'il fallait apprendre à cohabiter plutôt qu'à être en suprématie ou plutôt qu'à séparer les choses. Les parcs nationaux, c'est bien, mais ça reste vase clos, l'homme y a été exclu. Moi, je suis intimement convaincu que l'homme a sa place dans la nature et qu'on ne devrait pas faire des villes et des parcs. Par contre, ça vient avec un nombre de challenges quotidiens, mais on vit dans un monde bien ou mal, en tout cas dans un monde capitaliste, et il faut financer les coûts de cohabitation avec la faune sauvage, et pour ça, eh bien, il faut passer par des levées de fonds, par une activité économique comme le tourisme, pour essayer de rétablir un peu la balance. J'aime bien penser à l'écologie, non pas comme la protection coûte que coûte de certaines espèces, mais surtout pour établir un équilibre entre les espèces, où chacun trouverait une certaine place. Ni tout pour l'homme, ni tout pour les autres espèces mammifères ou animales que l'homme, mais plutôt un partage, un équilibre avec des concessions à faire des deux côtés.
5: Mais cette cohabitation entre l'homme et l'animal est quelque chose de très présent ici en Namibie-Non. À quel moment est-ce qu'on a commencé à faire un tournant et à séparer les deux, à cliver le côté animal et humain ?
6: Bien, je pense que c'est lié à la capacité cérébrale de l'Homo sapiens, de l'homme, à vouloir tout contrôler, à avoir la technicité pour le faire. Et comme j'ai dit un peu plus tôt, ça a un coût de cohabiter avec la faune sauvage, un stress sur sa personne par rapport à sa propre sécurité, parce qu'on parle de rhinocéros, d'éléphants, de lions, de léopards. C'est un pays d'éleveurs en Namibie, donc rien ne pousse, donc c'est des gens, des éleveurs qui vivent avec leurs troupeaux de chèvres, de vaches, donc il y a de la prédation aussi là-dessus. Et donc je pense que la première réaction quand il y a un stress sur ta personne ou sur ta propriété, c'est la défense et c'est le clivage pour dire moi je veux éliminer le plus possible tous ces risques-là. Et en les éliminant, du coup, ben, ça fait des frontières, on parque un peu les gens et les animaux. Et aujourd'hui, il y a une énorme prise de conscience mondiale. Ça, c'est quand même une bonne chose dans l'évolution, c'est qu'on se rend compte que tout est lié et qu'on fait partie de l'environnement au même titre que d'autres animaux et qu'en fait, casser ces liens, finalement, ça se retournera contre nous plus tard.
5: Quel est le lien aujourd'hui avec les Namibiens et leur environnement ? Je crois que tu avais fait un cahier, tu nous expliquais qu'il y avait des enfants qui n'avaient jamais vu de girafe ou qui n'avaient jamais vu d'éléphant alors qu'ils vivent ici en Afrique, en Namibie.
6: Oui, effectivement, bah avec ces histoires de ville et de couper la nature qui des fois peut être un coup, même les Namibiens, effectivement, ceux qui vivent en ville n'ont pas forcément été liés à l'environnement, ou alors quand ils l'ont été, c'était de manière négative. Et donc c'était vachement important, surtout pour les nouvelles générations, de recréer ce lien et surtout de donner aux gens qui s'approprient leurs propres ressources naturelles et que c'est pas un blanc-bec venu d'un pays étranger de leur dire quoi faire, mais de leur dire ça c'est votre faune sauvage. Il y a des systèmes aujourd'hui qui vous permettraient d'en bénéficier si vous le souhaitez. Et si vous le souhaitez, on peut vous soutenir là-dedans, et parce qu'on a la chance dans nos pays à nous d'avoir un système éducatif assez poussé dans la technicité, la réflexion. Et donc on apporte un peu des outils aux gens qui n'ont pas eu la chance d'en avoir. Et c'est pas du tout un aller simple, c'est interactif, on s'y retrouve tous, vu qu'eux aussi m'ont appris beaucoup de choses sur la cohabitation. Et je trouve que la France, notamment des pays qui se disent vachement développés là-dessus, au contraire, aurait beaucoup de leçons à apprendre des Namibiens à ce niveau-là. C'est un pays qui a inclus dans sa constitution la protection et l'utilisation durable de ses ressources naturelles. Ok, c'est parce que c'était venu un peu tard en 91. Il y avait déjà des prises de conscience qui n'étaient pas le cas quand quand les autres pays ont créé leur propre constitution. Mais n'empêche que il y a quand même cette conscience là, et c'est vrai que c'est quand même très inspirant. Et pour pas parler que des gens qui n'ont pas connu ça, mais des gens qui ont connu la faune sauvage et la nature vierge, c'est tellement inspirant que ça passionne, et quand ça passionne, ça devient passionnant. Des gens passionnés deviennent passionnants, pardon. Et il y a beaucoup de gens qui fonctionnent à cette passion, à cette adrénaline que procure la nature. Et ça fait que ça fonctionne, quoi. Ça fait un moteur.
5: Quand tu me parles des Namibiens, qui sont les Namibiens ? Parce qu'il y a ici différentes ethnies, différents peuples qui habitent sur les terres de ce pays.
6: Alors un Namibien, c'est parfois aussi un ami très bien, d'ailleurs, j'ai trouvé. Il y a une douzaine de langues reconnues dans le pays. Donc ça, c'est et y en a plus en vrai, mais déjà 12 langues, c'est quand même particulier. C'est un pays qui est coincé entre deux déserts, à l'est et à l'ouest, le désert du Namib et l'océan Atlantique à l'ouest, et le désert du Kalahari à l'est. C'est un pays qui est protégé par des fleuves permanents et par des montagnes au nord et au sud. Et c'est un pays qui a été découvert, en fait, alors quand on dit découvert, j'aime ce mot-là, mais qui a été découvert par l'Occident très tard. De par ses frontières naturelles, ce qui explique que justement le pays a été assez peu aménagé. C'est la densité, la deuxième densité la plus faible du monde après la Mongolie. Et le Namibie, le mot Namib, ça veut dire rien, ce qui permet vraiment de voir au loin sans rien qui obstrue la vue. C'est un pays très sec où il y a assez peu de surplus, c'est vraiment un retour aux sources, à l'authentique, à l'essentiel. Quand on parle des populations namibiennes, on a autant les populations bantoues qui viennent du nord, qui sont là que depuis le XVIe siècle, comme les Herero, les Himba, les Ovambo, mais il y a toute une population du sud, les Khoisan, qu'on appelait les Bushman, les hommes de brousse, qui sont là depuis plusieurs dizaines de milliers d'années, qui parlent avec une langue à clique, qui sont eux-mêmes divisés en plusieurs sous ethnies, et c'est un mélange très riche, très différent, très inspirant, et qui donne beaucoup de recul sur les différentes manières dont l'homme peut penser et agir. Les Bushman étaient des chasseurs-cueilleurs, les Bantous étaient des éleveurs. Donc c'est vraiment très riche, il y aurait plusieurs livres à faire là-dessus, mais ça permet d'envisager le monde de différents points de vue assez facilement, de manière accessible.
5: Et comment ces peuples, tu parles des Himba, tu parles des Bushman ou des Khoisan, arrivent à s'adapter à un monde moderne qui est finalement très loin de leur tradition ?
6: Ouais, ça aussi, c'est un sacré challenge. Ce qui pose problème, c'est qu'ils ont dû le faire en quelques dizaines d'années, alors que nous, ça nous a pris, quand je dis nous, les Occidentaux, ça nous a pris plusieurs centaines d'années pour faire cette évolution-là. Elle n'a pas été imposée, ça a été un développement, entre guillemets, naturel de l'homme. Ici, elle aurait été plus ou moins imposée avec la colonisation. Et c'est vrai que c'est compliqué pour eux de faire cette transition aussi vite, de céder un petit peu au miroir aux alouettes de la consommation, où effectivement avoir un 4x4, avoir un garage, avoir une maison, avoir un compte en banque, pouvoir aller au supermarché, c'est des besoins qui probablement leur ont traversé l'esprit à un moment donné, mais qui n'étaient pas forcément possibles. Donc ils ont appris à être ressents, mais c'est vrai que maintenant qu'ils les ont un peu sous leur nez, ils ont, et c'est tout à fait compréhensible, hein, ils ont tout à fait envie de tendre vers ça, mais comme la transition s'est faite rapidement, ils n'ont pas forcément les clés, les outils pour l'opérer sereinement de leur propre chef. Et c'est compliqué d'avoir un monde à deux vitesses, c'est compliqué d'avoir des gens qui vivent différemment au sein de la même société, d'un vivre ensemble avec des cultures très différentes qui gèrent les problèmes différemment. Et donc c'est hyper intéressant, et c'est un privilège de voir ça aux premières loges. Anthropologiquement, c'est assez fascinant, mais ça se passe des fois dans la douleur, c'est un peu des problèmes, mais c'est vrai que, pour en revenir à ce qu'on disait plus tôt, la gestion de l'environnement peut être une des clés, une des solutions pour trouver l'équilibre entre les deux, justement. Continuer à vivre dehors, à profiter de la nature, de ses ressources naturelles, tout en faisant un pas dans le monde d'aujourd'hui et de demain, qui est un monde capitaliste et financier, où ils peuvent valoriser leur savoir-faire et leur gestion pour en vivre mieux, sans pour autant forcément tout de suite aller en ville, trouver un travail et pouvoir aller faire ses courses au supermarché.
5: Est-ce qu'ils sont encore propriétaires de leurs terres ? Comment ça se passe ? Quel est le lien entre les Bushman ou les Khoisan et le gouvernement ?
6: Alors, bonne question, c'est assez complexe, ça dépend des endroits, ça dépend des ethnies. Il y a eu des parcs qui ont été faits où l'homme a été exclu, y compris les peuples indigènes. Du coup, il y a eu derrière une politique de compensation par une redistribution des terres, mais qui ne fonctionne pas très bien parce qu'ils ne sont pas habitués à être propriétaires des choses. Il y a toute une grande zone du pays qui sont en zone communale. C'est ça, moi, que je trouve aussi qui me plaît énormément, où la propriété privée n'existe pas, du moins la propriété privée des terres. Les terres appartiennent certes au gouvernement, mais ils en laissent l'usufruit et le droit aux gens d'y habiter un peu comme ils veulent, sans barrière, sans cadastre, parce que, surtout dans les pays secs, les animaux ont besoin d'une grande liberté de mouvement pour se nourrir. Et en fait, l'homme, c'est pareil. Et ça, je trouve ça hyper inspirant d'avoir des endroits où personne ne peut dire « ici, c'est chez moi, ici, c'est chez nous », que ce soit les éléphants ou notre bétail ou nous-mêmes. Parce qu'encore une fois, on fait partie d'un grand tout et séparer les choses, ça ne nous rend pas forcément service à la fin, même si ça règle quelques problèmes dans l'immédiat. Et ces zones communales, elles ont été reconverties pour certaines d'entre elles en ce qu'on appelle les conservancies, qui sont les conservatoires communautaires, où justement les locaux, les communautés locales, prennent l'usufruit et la responsabilité et ils s'approprient leurs ressources naturelles à condition qu'ils les gèrent de manière durable. Ça passe par le tourisme de vue, le tourisme de chasse, la récolte de plantes, et ils vivent de leur environnement sans en être propriétaires, mais juste en louant leurs ressources, en les vendant, et ça encourage toute une gestion durable, et c'est juste tellement inspirant, quoi.
5: Félix, qu'est-ce qui fait que donc le tourisme ici en Namibie qui se développe énormément, qu'est-ce qui fait que les Occidentaux sont attirés par ces modes de vie des Himba ou des Khoisan? Pourquoi est-ce qu'il y a cet engouement de l'occidental pour ces peuples premiers, peuples racines?
6: Ouais, je pense qu'il y en a plusieurs. Certains plus bienveillants que d'autres, ou d'autres plus malveillants. Je pense qu'il y a une curiosité. Je pense qu'il y a un besoin de retrouver ce qu'on a perdu. Je pense qu'il y a un besoin assez égoïste de ramener aussi des expériences ou des photos particulières. Mais je pense qu'il y a ce besoin de retrouver ce qu'on a perdu et c'est assez fascinant pour nous occidentaux où on n'est pas forcément plus heureux d'ailleurs que les autres hein, et où il y a des taux de prise de médicaments, d'antidépresseurs, de suicides même plus élevés qu'ailleurs, de retrouver une certaine authenticité et un certain lien avec l'environnement parce que ça nous fait du bien à l'âme d'expérimenter des échanges avec ces gens-là et d'expérimenter des expériences en milieu naturel. Souvent, quand je pars avec des voyageurs, les premiers jours, ils sont vraiment dans la consommation, dans le planning, dans qu'est-ce qu'on voit à 14h, qu'est-ce qu'on fait à 16h. Ils ont du mal à se poser et à juste regarder, profiter, échanger. Et au fur et à mesure du voyage, leur perception change complètement. Déjà, ils s'intéressent beaucoup à ces histoires de gestion de l'environnement. Parce que c'est des questions qu'on se pose en France où on a beaucoup de problèmes à les régler. Et même si au début, dans la préparation du voyage en amont, avant qu'ils viennent ici, ils veulent absolument passer qu'une nuit à chaque endroit pour voir le maximum de choses, à la fin, ils aimeraient rester 3-4 jours au même endroit et puis revenir l'année prochaine à un autre endroit parce qu'on perd vraiment cette faculté de... On n'a plus le temps, quoi. Et quand on est forcé un peu de se poser, ça fait mal au début, mais après, c'est tellement bénéfique que ça nous rend bien et les gens sont souvent tristes de partir et de reprendre un rythme. Et pour eux, ça devient une bulle, un peu une évasion. Mais si on veut s'évader, ça veut dire qu'on n'est pas forcément très bien.
5: Dans le tourisme, il y a souvent une forme très intrusive, une forme de voyeurisme. Et ici, on découvre le concept des living museums, que je trouve assez intéressant. Est-ce que tu peux nous parler de cette forme de tourisme et ce qu'est un living museum?
6: Ouais, j'adore. C'est un super sujet. Parce que moi le premier en arrivant ici, dans ce qu'on appelle Living Museum, sont les musées vivants ou alors les villages de démonstration. On s'est rendu compte qu'effectivement, avec le tourisme, pas forcément de masse, mais le tourisme rapide, le tourisme de consommation plutôt, comme je l'appelle, il fallait visiter un village, prendre des photos et puis reprendre la route une heure après. Et en fait, on avait un impact assez négatif dans le village. On emmenait forcément des choses dont les gens n'avaient pas forcément besoin, même si forcément ça ne les dérangeait pas. Que ce soit des bouteilles en plastique, des stylos, des cahiers, mais aussi des sucreries. pour lier avec les enfants, des ballons de foot, tout ça. C'est part d'une bonne intention à la base. Mais en fait, ça dérangeait de manière négative le village en cassant les codes, en se rendant compte que les enfants pouvaient gagner plus d'argent ou plus de nourriture en n'allant pas à l'école, en créant une nouvelle économie qui cassait l'économie traditionnelle. Et ces visites de villages sauvages, cet impact négatif-là, on avait l'impression que c'était authentique, du coup, de faire visiter des vrais villages, mais il y avait un impact négatif. Et l'expérience du visiteur n'était pas forcément bonne, mis à part la photo qu'ils allaient ramener. Et les Namibiens ont identifié ce problème et ont dit, bah, puisque vous êtes intéressés par notre culture et que nous, on l'aime bien et on aimerait bien la valoriser, on va créer des villages où les villageois qui y habitent sont actionnaires des retombées financières et du village, de l'activité touristique. Mais c'est un village qui va être monté, fait pour recevoir des touristes. On va prendre le temps de vous expliquer notre culture. Ça ne va pas déranger le rythme du village. Ils vivent au village. Ce sont des gens de cette même culture-là. Ils ne vont pas se changer le soir et le matin. Ils y dorment. Mais ils sont rémunérés par rapport aux visites qui s'y passent. Et ça protège les autres villages des intrusions et tous les effets négatifs que je viens de décrire. Donc moi, quand je suis arrivé avec ma manière de voyager, évidemment, je me dis, mais ça, c'est artificiel, c'est pas le vrai truc. Mais en fait, pour les gens qui n'ont pas le temps, qui n'ont que quelques heures, voire quelques jours, c'est en fait du gagnant-gagnant parce que les habitants en vivent correctement, sans impact négatif. Et ils prennent le temps de montrer aux voyageurs leur rythme de vie. Le côté un peu curiosité malsaine ou voyeur de prendre des photos dans leur rythme quotidien est complètement enlevé, vu qu'ils sont là pour ça. Donc ils sont là pour faire les photos qu'ils souhaitaient faire, pour poser, pour montrer comment est-ce qu'ils font, par exemple, pour les Himba, leur pommade d'ocre avec le beurre de vache et l'hématite et la pierre spéciale qu'ils mouent. Et l'expérience du voyageur était meilleure, était plus profonde, avait plus de temps, et l'expérience pour les visiter était aussi plus bénéfique. Donc c'est vrai que quelles que soient les cultures en Namibie, que ce soit les Khoisan ou les Himba, il y a ces villages de démonstration et auxquels j'encourage les gens pour venir. Pour ceux qui veulent d'autres villages, je pense qu'il faut beaucoup plus de temps et sortir d'une relation mercantile. Ça demande de la confiance, ça demande du temps, ça demande de l'échange et c'est pas fait pour la plupart des touristes.
5: Merci Félix.
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0: Koro, donne-moi tes euros. Place ta confiance en moi. Je vais revenir bientôt. C'est l'Europe qui t'intéresse, non? Wallahi, moi, Karamoro, je vais faire de toi un moro. Bonjour, bonjour. Je m'appelle Eugène Doumbia Bili Bili Lamine Kebe. Mais mes parents, depuis que je suis tout petit, ils m'appellent bébé. Quant à mes amis, eux, ils m'appellent Tebé. Pourtant, j'ai eu beau leur dire, hein. Non, les gars, moi, c'est pas Tebé, c'est Kebe. Ah, mais comme il n'y a rien à faire, la Tebé, là, c'est resté. Ça va bientôt faire 3 jours que j'attends Karamoro, mon sauveur. Il a dit qu'il va m'aider à fuir le pays. Bon, en moyennant la sueur de mon dur labeur. Tout ça parce que la France joue les plus dorénavant et refuse de se faire pénétrer. Mais là où Karamoro est puissant, c'est que pour 2 millions de francs CFA, il va m'obtenir un visa pour y résider. Ces papiers-là deviennent vraiment difficiles à obtenir. C'est pourquoi cette somme, moi, je n'ai pas hésité à la lui fournir. Au prix de 1000 sacrifices, oui, cela va sans dire. Étant donné que chez les Québécois, nous avons des difficultés partout, même pour nous nourrir. Moi, j'ai été dans le maquis familial, le bar de mon papa, et je l'ai convaincu qu'à tout prix, il fallait qu'on vende ça. C'est là qu'il a osé me dire, « Mon fils, pourquoi ?» J'ai dit, « Pourquoi ? Pour aller en France, là où il y a l'argent, toi-même, pourquoi tu me demandes ça ? Assieds-toi juste, ferme tes yeux et imagine. Quand je vais envoyer Western Union tous les mois, là, tu vas même oublier tes dures origines. » Voilà. C'est pour ça que j'attends dans le maquis de l'aéroport, tout seul avec mon sac de sport, que Karamoro m'apporte le jazz, enfin, l'objet de notre accord, qui était stipulément « Vas-y, donne-moi l'argent, patiente-moi ici, je reviens tout de suite. » Un peu perplexe, j'ai demandé quand même « Quand ?» Il m'a dit « Demain. » J'ai dit « Demain quand ?» C'est là qu'il a regardé sa montre et m'a dit « Bon, demain, de la semaine prochaine comme ça, ça te va ?» J'ai dit « Bon, d'accord. » Bah, si c'est ce demain-là, d'accord. Bah, à plus, quoi.
1: Koro, c'est bien, tu m'as donné tes euros. Tu as placé ta confiance en moi, mon frère. C'était pas trop tôt, hein. Bon, pour l'Europe, il va falloir patienter. Cette destination, tu sais, beaucoup d'autres la veulent. Et sur la liste des prétendants, malheureusement, tu n'es pas le seul.
0: Ça va maintenant faire 15 jours que j'attends l'autre port, là. À boire des bières au maquis, on m'a même surnommé le soulard de l'aéroport. La rage au cul, les sourcils froncés. J'ai tellement galéré ici que j'ai pris l'accent français. Je ne buvais jamais, rien qu'aujourd'hui j'en suis à mon 12e cajot de flag. Mais pas d'autre choix que de l'attendre. Impossible que je le rate. Il faut que je parte, alors je squatte l'aéroport et je m'hydrate. Pourtant j'aime mon pays, mais faut avouer que c'est devenu dur d'y vivre. Et si tes visions d'Afrique sont pures, mon pote, ben, c'est que ton cerveau givre. Bien sûr, on y trouve de merveilleux sites touristiques, au détour de vestiges historiques et de surprenantes fouilles archéologiques. Il paraît même que les chercheurs y ont trouvé la première bite. D'accord, j'avoue, le berceau de l'humanité est bercé de souvenirs. Mais entre nous, les souvenirs, c'est cool, mais c'est pas ça qu'on mange. Nous, les Africains, on nous a tellement pillés que pour profiter de nos richesses, il faut qu'on s'achète un billet. Alors moi, à Québec, ça va, j'ai le mien en poche. Tu m'as bien eu, Karamoro. Mais t'inquiète, salue mes proches et ma bien-aimée. Et à bientôt, peut-être, avenue Foch, avec ou sans papier.

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des ossements bien alignés dans des cavernes funéraires, des empreintes de pas conservées.

y a des restes de feux de bois qui n'ont plus brûlé depuis longtemps. 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

y a aussi la lune qui veille et l'univers qui se dévoile, le disque de la mémoire qui se raye et des pinceaux sur une toile. 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Des gestes.

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0: 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Il a dit
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1: Oui.

Ils ont traversé le désert, ils ont perdu père et mère. Ils veulent quitter la misère, les réfugiés. Après avoir quitté leur terre, ils ont dû traverser la mer pour fuir enfin cette guerre, les réfugiés. Ils veulent venir vivre en France, ils veulent connaître la chance de voir grandir leurs enfants, les réfugiés. Ils demandent le droit d'asile quand leur vie ne tient qu'à un fil. Ils connaissent trop le goût du sang, les réfugiés.

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1: Merci de rester avec nous à l'écoute de RFI, les midi à Paris, 10h en temps universel. Le journal, c'est tout de suite avec vous, Sophie Pouzrade, bonjour.
2: Bonjour Caroline, bonjour à toutes et à tous. À la une, l'Iran dit avoir tenu une réunion avec Oman au sujet du très stratégique détroit d'Ormuz. Le sujet sera aussi sur la table pendant la visite du sultan d'Oman à Paris ce lundi. La Turquie réagit à l'annonce du gouvernement israélien qui reconnaît le génocide arménien sous l'Empire ottoman. Ankara accuse l'État hébreu de manœuvres politiques dans un contexte de tensions grandissantes entre les deux pays. À la une également, alors que la France recommence à souffler avec la fin de la canicule, les hôpitaux, eux, se préparent aux conséquences sanitaires sur la population et parmi les plus fragiles, les sans-abri. Et puis on parlera de cette fête gigantesque à Bruxelles donnée par l'ambassade américaine pour les 250 ans de l'indépendance des États-Unis, 8000 invités au total et une facture à près de 5 millions de dollars. Première visite officielle du sultan d'Oman en France ce lundi. Elle intervient après un week-end de tensions et d'échanges de tirs, malgré le cessez-le-feu et la reprise des négociations entre l'Iran et les États-Unis. Médiateur historique entre Téhéran et Washington, le sultanat d'Oman est appelé à jouer un rôle clé dans l'avenir du détroit d'Ormuz, de nouveau ouvert à la navigation, mais dont les conditions de passage restent à définir. Sami Boukhalifa.
3: Au cœur des discussions entre Téhéran et Washington, le nucléaire iranien, mais aussi et surtout la délicate question du détroit d'Ormuz. Ce passage stratégique pour le pétrole mondial est devenu un levier de pression majeur de la République islamique. Si sa rive nord est iranienne, la rive sud, elle, appartient à Oman. Pour Téhéran, les navires empruntant le détroit devraient désormais s'acquitter d'un droit de passage. « Ce n'est pas notre position », répond une source diplomatique omanaise. Des redevances pour des services comme l'assistance de remorqueurs ou l'escorte des pétroliers, oui, mais pas de péage, insiste cette source. Si l'Iran entend peser sur les négociations grâce à Ormuz, transformé en champ de mines, le sultanat d'Oman mise, lui, sur sa diplomatie de l'ombre. La sécurisation de cette artère maritime figure donc logiquement parmi les dossiers de la visite officielle du sultan Haytham Ben Tariq à Paris. La France se positionne en faveur d'une future mission internationale de sécurisation du détroit d'Ormuz, aux côtés du Royaume-Uni. Pour Mascate, qui ne dispose pas des capacités militaires de certains de ses voisins du Golfe, l'appui de partenaires européen apparaît comme un moyen essentiel pour garantir la sécurité du détroit.
2: Sami Boukhalifa, et ce lundi, l'Iran annonce avoir tenu une réunion avec Oman justement sur le contrôle du détroit d'Ormuz. Plus à l'est, en Afghanistan, 36 personnes sont mortes, 163 blessés civils dans des frappes sur l'est du pays, selon le gouvernement taliban, des frappes menées par le Pakistan, qui affirme de son côté avoir visé une faction des talibans pakistanais. Cette nuit, Islamabad accuse en effet Kaboul d'accueillir des combattants de ce mouvement ayant revendiqué des attaques meurtrières au Pakistan, ce que Kaboul dément de son côté. Les deux pays continuent leurs affrontements malgré les efforts de négociation menés par plusieurs pays comme la Chine. La Chine qui, elle, dénonce un jeu géopolitique entre l'Australie et le Vanuatu. Les deux pays d'Océanie ont signé un vaste pacte économique et sécuritaire. Et cet accord empêche entre autres l'implantation de toute base militaire étrangère au Vanuatu. Et cela ne plaît pas à Pékin car l'archipel du Pacifique est au cœur d'une rivalité entre la Chine et les alliés des États-Unis. C'est une annonce qui ne passe pas inaperçue en Turquie. Le gouvernement israélien a approuvé dimanche à l'unanimité la reconnaissance du génocide des Arméniens par l'Empire ottoman. Cette décision, qui doit encore être approuvée par le Parlement, intervient dans une période de vives tensions entre Israël et la Turquie. Et Ankara a réagi à cette annonce dans un communiqué. Le ministère turc des Affaires étrangères a dénoncé de façon très ferme la décision du gouvernement israélien et l'accuse de poursuivre des motivations politiques. Correspondance à Ankara, Dan Adler.
4: Sans surprise, la réponse turque est virulente. Virulente à la fois parce qu'il s'agit de la reconnaissance du génocide des Arméniens, un terme qu'Ankara réfute catégoriquement, mais aussi parce qu'elle émane du gouvernement israélien avec lequel les relations sont exécrables. La Turquie qualifie cette reconnaissance de décision politique. Elle accuse le gouvernement de Benjamin Netanyahou de chercher, je cite, « à dissimuler ses propres crimes à Gaza ». De fait, cette décision intervient dans un contexte de très forte tension entre Israël et la Turquie. Le président turc Erdogan s'est imposé comme l'un des dirigeants les plus critiques de l'offensive à Gaza, qu'il qualifie de génocide. Mais au-delà de ces invectives contre les dirigeants israéliens, les autorités d'Ankara semblent soucieuses ces derniers mois de conserver une certaine retenue face à une partie de la classe politique et des médias israéliens qui présentent la Turquie comme le nouvel Iran et une menace pour l'État hébreu. Fin mai, le chef de la diplomatie turque assurait, par exemple, qu'une normalisation des relations turco-israéliennes était envisageable. Il la subordonnait à la fin des opérations militaires à Gaza et l'accès sans entrave à l'aide humanitaire. Anne-Laure Ankara, RFI.
2: L'espoir de retrouver des survivants au double séisme qui a frappé le Venezuela ce mercredi est à présent très mince. Le dernier bilan provisoire fait état de 1450 morts et 50 000 personnes sont toujours portées disparues, selon l'ONU. Les autorités évoquent 189 bâtiments entièrement effondrés et l'aide internationale continue de s'activer pour porter secours aux habitants. La Chine, par exemple, va envoyer 13 millions d'euros d'aide au pays. 1300 morts imputables à la canicule en Europe, c'est un bilan provisoire de l'Organisation mondiale de la santé, alors que le continent a enregistré de nouveaux records de chaleur ce dimanche. Plus de 41,5 enregistrés en Allemagne, 40,5 en Pologne. En France, la vague de chaleur, elle recule. L'alerte orange canicule est levée pour 10 nouveaux départements, mais elle laisse derrière elle des dégâts sanitaires, notamment parmi les personnes sans-abri, qui ont été confrontés pendant 10 jours à des températures extrêmes, vivant ou dormant parfois même le sol sur le bitume brûlant. Les personnes à la rue sont déjà fragiles en temps normal et la canicule les affaiblit encore plus, Marius Lafont.
5: Il est difficile de donner un premier bilan humain de cette canicule parmi les personnes sans abri. Mais la chaleur, comme le froid, a un impact sanitaire, rappelle Bérangère Grisoni, la présidente du collectif Les Morts de la Rue, qui lutte contre le décès des personnes sans abri.
6: Avant-hier, le collectif avait eu connaissance de 4 personnes décédées depuis la fin de la semaine dernière. Peut-être qu'il y a eu beaucoup plus de décès depuis la semaine dernière.
5: Les séquelles de la canicule aussi peuvent tuer, surtout chez les malades ou les enfants sans abri. Et surtout, il y a la crainte que la chaleur revienne.
6: Quand on est vraiment dépourvu de tout, c'est d'essayer de trouver une zone d'ombre, de pouvoir se rafraîchir. C'est d'autant plus compliqué qu'on n'a pas accès à l'eau potable.
5: L'hébergement d'urgence est vital pour échapper à la rue brûlante. Mais l'État, juridiquement garant du droit au logement, n'est pas au rendez-vous, selon le collectif.
6: C'est un combat de tous les instants. L'État répond ponctuellement par cette gestion au thermomètre. Si c'était suffisant, on n'en serait pas là, dans l'urgence, à nouveau réquisitionner des gymnases pour des périodes de grand froid et ou de canicule.
5: Le collectif des morts de la rue souhaite une réponse politique, plus d'espaces frais, l'eau potable accessible et surtout des logements sociaux pour toutes les personnes à la rue.
2: Les précisions de Marius Lafont. Et dans le pays, les urgences hospitalières s'attendent à recevoir encore beaucoup de patients cette semaine, à cause notamment de l'effet retardement de la chaleur sur les organismes. À Bruxelles, la soirée a pris des accents trumpiens ce dimanche. L'ambassade des États-Unis en Belgique a organisé une gigantesque fête privée pour célébrer les 250 ans de l'indépendance des États-Unis, quelques jours avant la date officielle du 4 juillet. Plus de 8000 personnes ont assisté à ce gigantesque raout Made in USA exporté dans la capitale belge, privatisant le parc du cinquantenaire à deux pas des institutions européennes. Et le moins que l'on puisse dire, c'est que, et ce n'est pas très étonnant, les Américains n'ont pas lésiné sur les moyens. La fête a coûté 5 millions de dollars, financée par des donateurs privés. À Bruxelles, la correspondance de Jean-Jacques Herry.
7: Sur scène, le grand organisateur Bill White et son crâne chauve, ambassadeur des États-Unis en Belgique, s'en donnent à cœur joie. Pourquoi une fête aussi grosse ?
8: Parce que nous sommes les États-Unis d'Amérique. Laissez-moi vous présenter le président des États-Unis d'Amérique, l'honorable Donald John Trump.
7: Et le visage du 47e président des États-Unis apparaît projeté sur les arcades du cinquantenaire pour un message enregistré.
9: Depuis des générations, les Belges et les Américains ont partagé les valeurs de liberté, de démocratie et de souveraineté.
7: Dans un show sans fin d'autoglorification, chaque intervenant est accueilli en musique.
10: Le premier ministre du Royaume de Belgique, l'honorable Bart De Wever.
7: Sur scène, on se remercie, on s'échange des amabilités.
11: Quelle agréable manière de terminer une folle semaine de chaleur dans ce pays.
7: Sur vol d'avion, concert du groupe country Zac Brown Band, rien n'est laissé au hasard pour impressionner la foule. Un show réussi qui s'est terminé par un spectacle de drones et de feux d'artifice. Mais reste cette impression tenace et un peu désagréable d'une Amérique voulant absolument mettre plein la vue à la vieille Europe. Jean-Jacques Herry, Bruxelles, RFI.
2: Et c'est ainsi que s'achève cette édition. Merci à vous de l'avoir suivie. 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Dans quelques instants, on retrouve Emmanuel Bastide pour 8 milliards de voisins. Bonjour Emmanuel.
12: Bonjour Sophie.
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14: Vous êtes prévenus. Chères auditrices et chers auditeurs de Radio Sainte-Afrique, bonjour. Content de vous retrouver pour un nouveau numéro de l'émission Poil à gratter qui, je vous le rappelle, vous propose en moyenne un lundi sur deux. Un petit retour sur l'actualité récente, toujours avec le soutien moral et technique de Franck. Alors, on commence tout de suite hein, parce qu'il y a... Il y a beaucoup de choses à dire et puis une heure, c'est court, hein, ça passe vite. Enfin bon, bref. Donc ceux qui sont habitués à cette émission, il y en a peut-être, ne seront pas étonnés de la façon par laquelle je vais commencer celle-ci. Puisque rien ne change, je ne vois pas pourquoi je changerais quoi que ce soit. Par exemple, Gaza, on n'en parle plus. Eh bien, parlons-en sur Radio Sainte-Afrique. Le nombre de Palestiniens, hommes, femmes, enfants, assassinés par les Juifs israéliens depuis le début du cessez-le-feu a dépassé les 990 morts. Pour un cessez-le-feu, c'est pas mal quand même. Quant au nombre total de victimes depuis octobre 2023, il a dépassé les 73 000. Et ça continue presque chaque jour. Alors, des exemples. Le 14 juin, un sniper juif a abattu un petit garçon de 3 ans dans les bras de son père alors qu'il circulait près de leurs terres agricoles à environ 150 mètres de la ligne jaune établie par l'État juif pour délimiter la zone où opèrent ses forces au sein de la bande de Gaza. Alors, il ne représentait bien évidemment aucune menace, juste un exercice de tir pour un nazillon juif israélien en uniforme. L'enfant s'appelait Ryan Abu al-Ajin. La balle l'a atteint en pleine tête et il est mort sur le coup. Son père a aussi été blessé. Les nazillons juifs israéliens ont laissé le père blessé et son enfant mort sans assistance médicale, laissant aux riverains le soin de les transporter à l'hôpital et de retrouver leur famille. Le 20 juin, une série de frappes juives israéliennes a fait au moins 10 morts en une seule journée. Une frappe a touché par exemple un immeuble déjà en ruine d'un quartier résidentiel de la ville de Gaza. Alors, parmi les victimes figurent un père et ses deux filles, Zina, âgée de 4 ans, et Lana, âgée de 14 ans. La mère, blessée, est décédée plus tard dans la journée. Alors, parmi les autres victimes de la journée figure le journaliste d'Al Jazeera, Samir Wisha, tué en même temps que deux autres personnes par une frappe visant, là aussi, un immeuble résidentiel, pourtant en ruine. Il a été assassiné 2 mois seulement après son frère, Mohamed, également journaliste. Je rappelle que l'État juif a assassiné au moins 322 journalistes palestiniens à Gaza depuis le 7 octobre 2023. Le 21 juin, une jeune étudiante de 17 ans a été abattue par un tir de drone juif israélien. Le 22 juin, une frappe juive israélienne ciblant un groupe de civils à Khan Younis a assassiné un homme de 31 ans et un gamin de 8 ans. La commission d'enquête internationale indépendante des Nations Unies, je répète, la commission d'enquête internationale indépendante des Nations Unies sur les territoires palestiniens occupés a publié un rapport qui conclut que l'État juif continue de prendre délibérément pour cible les enfants palestiniens à Gaza et en Cisjordanie occupés. Le 19 juin dernier, l'UNICEF dénonçait que sur plus de 1000 Palestiniens assassinés par les Juifs israéliens depuis l'entrée en vigueur du prétendu cessez-le-feu en octobre 2025, 265 soit plus d'un quart d'entre ces victimes étaient des enfants. Le porte-parole de l'UNICEF, James Elder, a déclaré que, je cite, « un enfant a été tué en moyenne chaque jour depuis plus de 8 mois ». Et il a continué en disant « en outre, la violence, les déplacements répétés, les conditions de vie difficiles entraînent des séquelles psychologiques sur les enfants. Pour les enfants de Gaza, la peur, la perte de leurs proches et la violence sont devenues si constantes que le traumatisme n'est plus un simple épisode de leur vie. Il est intimement lié au tissu même de leur enfance. » En 2025, 58 mineurs ont été assassinés par les Juifs israéliens en Cisjordanie, soit plus d'un enfant par semaine. Le 19 juin, Arte a diffusé un reportage où un ancien sniper de l'armée juive brise le silence et dénonce une dérive meurtrière. Alors, le reportage est visible sur le site d'Arte jusqu'en mai 2029. Donc, vous avez le temps d'aller le voir. Alors, d'ici là, je n'ose imaginer le nombre d'enfants palestiniens qui auront été abattus dans l'impunité la plus totale. Alors, dans ce documentaire, on y attend notamment la pourriture de Nazion Yitzhak Kreuser, membre du parti Force juive au Parlement de l'État juif.
12: Le 26 mars dernier, à la Knesset, le Parlement israélien, un député d'extrême droite, ancien soldat, prend la parole. Yitzhak Kreuser n'est pas un extrémiste isolé. Son parti tient le puissant ministère de la Sécurité intérieure.
16: Je le déclare comme combattant. Je soutiens les soldats de l'armée d'Israël dans toutes les situations. Même si les dommages collatéraux sont des femmes et des enfants, ils ne m'intéressent pas. À Jenin, il n'y a pas d'innocents. Il n'y a pas d'enfants innocents. Voilà pourquoi je n'ai pas le moindre sentiment de compassion à leur égard.
14: J'imagine un procès de Nuremberg 2. J'espère que sa pendaison à lui sera transmise en direct. En Cisjordanie occupée, donc, des groupes de colons messianiques à Bigoudi ont incendié 4 mosquées en quelques jours dans plusieurs villages de la région de Ramallah. Les auteurs ont laissé des inscriptions en hébreu évoquant une nuit des mosquées, en parallèle, bien évidemment, avec la nuit de cristal de 1938. Alors, la référence de ces allumés aux nazis est donc explicite. Donc, vous comprendrez que j'emploie le terme nazion sans aucune gêne. Les raids, les destructions, les arrestations arbitraires se multiplient, comme celle du docteur Mazen Al-Rantizi, médecin généraliste installé à Ramallah, connu pour avoir soigné gratuitement de nombreux patients modestes et surnommé le médecin des pauvres. Un dangereux ennemi de l'État juif. Alors, pour rappel, plus de 9400 Palestiniens sont actuellement détenus sans procès dans les geôles juives israéliennes. Alors, en ce qui concerne la France dans tout ça, la poétesse Gazaoui Ala Al-Khatraoui, qui vit à Gaza, où elle a perdu ses 4 enfants. Non, ils n'ont pas eu la scarlatine, les gamins. Hein. Donc, ils ont bientôt été assassinés par les juifs israéliens. Alors, elle a candidaté au programme PAUSE du Collège de France, qui permet à des artistes et des chercheurs d'échapper aux zones de conflit par l'obtention d'une bourse. Universités et institutions culturelles doivent pour cela parrainer créateurs et scientifiques prenant en charge leur accueil durant leur exil et leur accompagnement jusqu'au moment où ils pourront retrouver leur terre. Alors, la poétesse Gazaoui est parrainée par un centre culturel de la Drôme, mais à ce jour, elle se trouve toujours coincée dans l'une des zones les plus périlleuses au monde, comme des dizaines d'autres lauréats PAUSE palestiniens. Alors, le ministère des Affaires étrangères se dit, je cite, « engagé pour permettre aux lauréats Gazaoui de rejoindre la France. Des opérations d'évacuation d'une extrême complexité ont ainsi été menées depuis le début du conflit, mais les contraintes actuelles ralentissent considérablement le départ des lauréats. » Pourtant, le même ministère gère toujours les évacuations depuis l'été 2025, alors soi-disant le temps de renforcer les contrôles de sécurité. Après la polémique, souvenez-vous d'une étudiante palestinienne évacuée en France qui avait publié quelques années auparavant des tweets à caractère antisémite, mais qui n'avaient rien à voir avec le problème PAUSE dont elle n'était pas lauréate. Et donc ce gel des demandes actuelles est en réalité une punition collective alors que certains attendent depuis plus d'un an et demi sous les bombes leur sortie du territoire. Alors d'autres pays, notamment l'Italie, dirigée par les fascistes, il paraît, ont procédé à des évacuations ces derniers mois, dont l'une il y a quelques jours seulement, et ils trouvent, eux, des solutions. Alors, à noter que le problème, bien évidemment, ne se pose pas quand il s'agit de faire venir des chercheurs ou des universitaires américains ou ukrainiens. Mais là, vous comprenez, il s'agit d'une personne venant du sud de la Méditerranée. En plus, venant de Palestine. Et en plus, venant de Gaza. Voilà, donc une situation qui éclaire, allez, on va dire, le cynisme de la France, qui, d'un côté, reconnaît l'État de Palestine et, en même temps, refuse d'accueillir des personnes qui, issues de ce pays, au moment où celui-ci est frappé par la guerre, demandent l'asile. Alors, 86 Gazaouis, lauréats du programme PAUSE, et leurs familles attendent toujours sous les bombes que Semplet, notre ministre illégal des Affaires étrangères, daigne agir. Alors toujours en ce qui concerne ce qui se passe en France, le 24 juin, Guillaume Herner, animateur des Matins de France Culture, recevait Marine Le Pen pour discuter de politique étrangère, entre autres. Alors après que le matinalier a passé en revue les sujets du moment, il a décidé de passer à un tout autre thème, plus national, qui lui est cher. Je cite, « J'ai trouvé sur les réseaux sociaux ce petit montage comparant Jean-Marie Le Pen et Jean-Luc Mélenchon sur le sujet de l'antisémitisme. Est alors diffusé un son, alors que je n'ai pas eu envie de chercher, où le fondateur du Front National glose, bien évidemment, sur le supposé pouvoir des Juifs dans la presse. Et ce son est entrecoupé de propos sélectionnés du leader de la France insoumise actuelle. Alors, on y entend dans un extrait tiré d'une interview datée de 2017, Mélenchon critiquait

0: plusieurs fois condamné pour ses propos anti-juifs et antisémites sur la Shoah. Et celui dont Guillaume Erner accuse régulièrement la France insoumise. Alors le montage truqué provient du média en ligne Léon, fondé par des militants pro-israéliens et animé par des journalistes collaborant notamment avec la chaîne israélienne I24. Les publications consistent pour beaucoup, bien évidemment, à accuser la France insoumise d'antisémitisme et à offrir une lecture des conflits au Proche-Orient favorable à l'État juif. Alors, deux jours après les faits, Erner s'est fendu d'un message d'excuse enregistré et diffusé sur les antennes de France Culture, où il promet aux auditeurs à l'avenir que ça ne se reproduira plus. Par contre, on attend toujours ses excuses concernant Mélenchon et la France insoumise. Alors, le problème, ce n'est pas seulement le montage truqué qu'Erner diffuse, mais surtout la façon dont il s'en sert pour absoudre le Front National de tout antisémitisme et prendre pour acquis que le Front National a rompu avec l'antisémitisme de Jean-Marie Le Pen. J'emploie le terme Front National à dessein, bien évidemment. Car Erner enchaîne en demandant à Marine Le Pen quand elle avait décidé de rompre avec l'antisémitisme de son père, reprenant donc à son compte la communication de dédiabolisation du Front National. Alors, ce n'est pas la première bourde, on va dire, d'Erner. En septembre, il avait comparé dans un billet sobrement titré « Je suis Charles Kick », l'assassinat de l'influenceur, vous vous souvenez, « Make America Great Again ». Donc, il avait fait un parallèle entre l'assassinat de ses tordures et ceux des dessinateurs de Charlie Hebdo, rien que ça. Pire, la veille de l'interview de Marine Le Pen, la matinale de France Culture consacrait son émission à la panthéonisation de Marc Bloch et invitait l'historien Pierre Bourchon pour en parler. Et Erner avait tenté alors d'interroger l'historien sur le lien entre l'antisémitisme de la Seconde Guerre mondiale et ses manifestations contemporaines, sous couvert, selon lui, de lutte pour les droits des Palestiniens et avec l'emploi des termes sioniste et génocidaire. Je pense qu'il a écouté pour la gratter, lui, entre autres. Alors, rejetant ce parallèle qui revient à amalgamer à de l'antisémitisme toute critique de la guerre génocidaire de l'État juif à Gaza, l'historien Patrick Boucheron a alors répliqué « Je vous laisse parler tout seul ». Voilà. Alors, une réponse qui lui vaut désormais une campagne de dénigrement de la part des médias de droite et d'extrême droite, alors Le Point, L'Express, Causeur, Boulevard Voltaire, etc., et de comptes sur les réseaux sociaux pro-israéliens qui souscrivent bien évidemment à l'idée qu'antisémitisme et antisionisme se confondent. Ah oui, j'ai oublié de préciser, Erner est juif. Moi, je dis ça juste à titre d'info, hein, pour contextualiser la chose, à chacun d'en tirer la conclusion qu'il veut. Ah bah tiens, il y a un autre juif français, alors là, c'est pareil, je contextualise pour ce qui suit. Il s'appelle Arthur. Vous savez, c'est l'animateur d'émissions poubelle à la télé qui passe son temps à revendiquer sa neutralité tout en couinant contre ceux qui critiquent l'État juif. Alors, il a donc bien évidemment son rond de serviette chez Pascal Prout sur CBeauty. Alors, ça énerve Hakim Omeri. Ça m'énerve aussi. Mais je trouve qu'Hakim, il le dit beaucoup mieux, donc je lui laisse la parole. C'est un petit peu long, mais ça cartonne.
1: Cette semaine, je me demandais qui avait bien pu dire la plus grosse dinguerie dans les médias. J'hésitais entre Arthur et Pascal Prout, quand tout à coup, qu'est-ce que je vois ? Arthur invité chez Pascal Prout. En direct sur CNews, c'est à po-po-po. Triangle des Bermudes, quoi. Ah là, tu jettes une bonne info, elle disparaît. Bon allez, on démarre fort avec Pascal qui demande à Arthur sur CNews pourquoi LFI dénonce le génocide à Gaza.
2: C'est le cynisme, c'est l'instrumentalisation.
1: Alors Arthur, c'est du cynisme ou de l'instrumentalisation ? Le gars, il a vraiment aucune chance de se tromper dans la réponse qu'attend Pascal. Hein. Là, normalement, s'il est pas stupide, il répond « Bah les deux, mon Pascal, c'est du cynisme instrumentalisé » et après, il se roule des pelles et tout.
2: Bah écoutez, regardez, il y a eu le grand rassemblement hier de Jean-Luc Mélenchon. Il y avait des immenses drapeaux palestiniens dans la foule. En quoi ça concerne les Français pour les prochaines élections ?
1: Bah, les Français, ils veulent avoir une France qui a une voix qui porte à l'international. Donc les Français, ils veulent qu'on respecte le droit international. Accessoirement, les Français, ils veulent pas qu'on massacre des enfants et des civils. Et ils comprennent pas pourquoi on leur demande de s'en foutre. Et excuse-nous d'être touchés dans notre humanité par la mort de nos semblables. Parce que on considère que c'est des humains, pas des animaux, les Palestiniens. Genre, c'est à nous de nous justifier d'être contre le bombardement de civils. C'est fou que le drapeau d'un pays où le peuple est persécuté depuis 70 ans,

0: ans est devenu une sorte d'insulte à ceux qui soutiennent la politique de persécution. Eh ouais, cachez-moi ça, et ça me rappelle que je suis pas du bon côté de l'histoire. Même avoir un drapeau en soutien à la Palestine, c'est questionné et c'est interdit. Les Palestiniens, on peut les assassiner, les séquestrer, les violer, les torturer, leur voler leurs terres, et en plus, faudrait qu'ils aient la dignité de pas faire trop de bruit. En quoi ça concerne les Français, il a dit ? Bah, ça concerne l'humanité de chacun de nous. Hey, y a un génocide qui a lieu, la France fournit des armes. Il y a 5000 Français qui sont partis en vacances génocidaires dans les rangs de Tsahal. Les dirigeants qui ont un mandat d'arrêt international, on les laisse survoler notre territoire. Mais en quoi ça concerne les Français ? Bah, à mon avis, vaut mieux pas se faire agresser en bas de chez Arthur. Hein. Ouais, il va dire « Oh, hey, oh ! Hey, tu peux faire moins de bruit quand tu te fais tabasser, là ?» J'essaie de regarder Meilleur Habib sur I24 News, là. Et vous, là, pourquoi vous intervenez, là? En quoi ça vous concerne? Eh, c'est pas chez vous, hein. T'imagines si les alliés s'étaient dit la même chose en 40? Bah oui, mais en quoi ça nous concerne, la France qui est envahie, là? Ils sont sympas avec nous, les Allemands. Bah, ça va te surprendre, Arthur, mais peut-être qu'il y a parmi les Français des gens qui ont un cœur, qui s'intéressent à ce qui se passe en dehors de chez eux. Tu vois, il n'y a pas que des collabos en France, il y a aussi des résistants. Allez, on enchaîne avec un moment écolo dans l'émission. Il va nous ressortir la technique du « Regarde là-bas, il y a ta mère en slip ».
1: Il n'y a pas de flottille qui part vers le Sénégal parce qu'en ce moment, on frappe aux portes des maisons pour arrêter les homosexuels. Pourquoi ce deux poids deux mesures ?
0: Bah peut-être parce qu'on peut entrer au Sénégal sans passer par des flottilles. Il est con quoi, lui ? Bah Arthur, il n'y a pas de blocus au Sénégal. Il n'y a pas de colons qui empêchent les camions humanitaires de passer pendant que des gens meurent de faim. Il n'y a pas de vivres qui sont déposés et ensuite des militaires en embuscade qui tirent sur les gens affamés venus les récupérer. Il n'y a pas ça au Sénégal. C'est pas le Mali qui occupe le Sénégal pour exterminer les homosexuels en empêchant les aides humanitaires d'entrer, en assassinant les journalistes qui couvrent le sujet. C'est fou tout ce qu'il n'y a pas en commun. Pour faire la comparaison.
2: Non, mais la stratégie de Jean-Luc Mélenchon, c'est d'avoir trouvé un thème qui va mobiliser les gens. Et c'est le seul thème qui peut mobiliser son électorat, c'est l'antisémitisme.
0: Sous-entendu, complètement, bien entendu, ils cherchent le vote musulman, et les musulmans, bah, c'est forcément des antisémites. C'est fou, comme pour un mec neutre, qui n'a pas envie qu'on l'identifie et qu'on l'essentialise, Arthur arrive toujours à être sur des plateaux où le sujet, c'est le conflit israélo-palestinien. En fait, je crois que Pascal Praud, il est antisémite, là. Oui, Arthur, lui, voulait juste parler de foot, et d'un coup, on le ramène sur un sujet sur lequel il a absolument aucune envie de parler, ni aucun avis. Et on lui parle à lui, parce qu'il est juif. Dis quelque chose, Arthur, montre-lui que bah, tu maîtrises pas le sujet, qu'on te laisse tranquille avec ça.
1: Deux petits crétins d'une flottille qui disent qu'ils ont été violés, le lendemain, ça fait la une mondiale des journaux.
0: Trop là, Arthur. On va finir par penser que t'es pas neutre, Arthur. Hein. Après, oui, des merdes de gauchias qui font des caca qui puent dans des toilettes sèches, pourquoi on parlerait d'eux ? Hein ? Cette bande de cons, là, sans gluten, fourrés aux graines de chia, commerce équitable, là, pourquoi on les plaindrait de se faire humilier alors qu'ils ont été kidnappés dans des eaux internationales où Israël n'a aucune autorité? Pourquoi faudrait parler du fait qu'ils ont été attouchés sexuellement? Pourquoi?
1: Moi, ce qui me rend fou, c'est les féministes qui défilent avec des terroristes. C'est les LGBT qui crient Free Palestine alors qu'ils tiendraient pas 10 minutes avant qu'on les jette du haut d'un toit.
0: Jeter d'un toit comme la vidéo documentée et certifiée où des soldats de Tsahal jettent une personne du haut d'un toit d'un immeuble à Jenin, Arthur? Genre ce jetage-là? Ou celui que t'inventes et qui n'est documenté par aucune ONG LGBT? Il y a personne qui s'est fait jeter dans un immeuble à Gaza parce qu'il est gay. Ça n'existe pas. Et quand tu parles de terroristes qui défilent aux côtés de féministes, tu parles de qui ? Quand est-ce qu'on a vu une féministe défiler main dans la main avec, je sais pas, des dirigeants du Hamas, par exemple ? Par contre, toi, on t'a vu dans des soirées qui font des standing ovations à des militaires israéliens, comme Olivier Rafovitz. Je pourrais continuer comme ça, à t'en mettre plein la tête pendant 20 minutes. Mais comme on l'a dit la semaine dernière, on tire pas sur l'ambulance, ça c'est le taf de Tsahal.
3: Voilà. Alors toujours concernant le Proche-Orient, donc les pourparlers entre les États-Unis et l'Iran qui devaient commencer le 19 juin ont été reportés après que l'État juif ait pilonné le sud du Liban dans la nuit du 18 au 19 juin. Des bombardements qui ont fait 18 morts civils et 33 blessés.
4: Et à peine signé, l'accord entre les États-Unis et l'Iran a déjà du plomb dans l'aile. La réunion prévue en Suisse aujourd'hui a été annulée. Ce matin, Israël a mené des frappes intenses dans le sud et dans l'est du Liban.
5: Ces épais nuages de fumée dans le ciel libanais marquent de nouveaux bombardements israéliens. Ce matin, l'armée continue de pilonner, comme la nuit dernière, des villes et villages dans l'est et le sud du Liban. Pour Israël, ce sont des infrastructures du Hezbollah qui sont visées. Ces dernières frappes, 80 au total, ont tué au moins 18 personnes, dont des enfants.
6: Benjamin Netanyahou est en roue libre. Il a décidé de ne pas respecter cet accord. Il l'a toujours dit, il ne se tient pas lié par cet accord, par ce projet d'accord, ni même par les négociations qui vont s'ouvrir.
7: Nous aimons le président Trump, mais nous n'acceptons pas l'accord qu'il a signé. Nous devons rester indépendants et continuer d'agir au Liban.
3: Comme tu dis. Le lendemain, de nouvelles attaques juives israéliennes faisaient au moins 47 morts civils.
8: L'armée israélienne dit avoir tiré 4 missiles avec 2 avions de chasse sur l'immeuble derrière moi. Il est certain que cette situation met en danger les négociations en cours alors qu'un accord paraissait imminent.
3: Comme par hasard. Alors bien sûr, les combattants du Hezbollah. Alors qu'on me lâche, j'ai pas dit terroristes du Hezbollah, mais ceux que ça dérange, je les emmerde, c'est clair. Donc les combattants du Hezbollah défendent leur territoire et des soldats juifs israéliens génocidaires sont parfois tués. Alors voilà ce que déclare alors le ministre nazi israélien Benmar Ben-Gvir.
9: Tout le Liban doit brûler. Pour chaque larme versée par une mère israélienne, 1000 mères libanaises doivent pleurer.
3: C'est clair. Et pendant ce temps, en Iran, tout va bien pour les barbus avec une serviette sur la tête. Les pendaisons d'opposants continuent. Un tribunal iranien a par ailleurs condamné la chanteuse Parasto Ahmadi et 7 autres artistes à 74 coups de fouet chacun pour avoir diffusé un concert sur YouTube, visionné 3 millions de fois sur la chaîne YouTube de la chanteuse. Une plainte avait été déposée pour interprétation de chansons, je cite, « sans respect des normes légales et religieuses ». La sentence a été rendue par le tribunal pénal provincial de Qom, ville sainte du nord de l'Iran, au chef, je cite, « d'atteinte à la pudeur pour avoir produit et diffusé sur Internet des contenus vulgaires et immoraux ». Oui, en Iran aussi, les femmes n'ont pas le droit de chanter en public. Et elles sont en outre tenues de porter des tenues couvrantes, ne révélant pas leur forme et de porter le voile, etc. Et en Ukraine, ça continue aussi.
10: Aujourd'hui, Kiev s'est réveillé, asphyxié, sous un épais nuage de fumée. Toute la nuit, les bombardements russes, incessants, se sont abattus sur la capitale ukrainienne. 70 missiles, plus de 600 drones. Dans le centre historique, en proie aux flammes, la cathédrale de la Dormition. Classée au patrimoine mondial de l'UNESCO, c'est l'un des édifices religieux les plus sacrés de l'Église orthodoxe.
3: Mais dites-moi, ce n'est pas le ministre des Affaires étrangères russe qui était venu dire à la télé française à une Léa Salamé en pamoison, enfin je me demande quand est-ce qu'elle l'est pour elle, j'allais dire une horreur, donc je vais m'abstenir là. Donc il avait déclaré que les Russes n'attaquaient pas les objectifs civils, sans que bien évidemment Léa Salamé ne les contredit. Cette journaliste que le monde entier nous envie, bien évidemment, voilà. Bon, je sens que la température monte, là c'est la canicule, donc on va se faire une petite pause musicale, histoire de rafraîchir tout ça. Voilà, alors c'est l'heure de continuer l'exploration tant attendue de la galaxie discographique de Porcupine Tree, avec cette fois-ci justement un peu de douceur dans ce monde de briques.

0: C'était Lazarus, une histoire de fantôme. De Porcupine Tree, issu de l'album Dead Wing, sorti en 2005. Sans transition, on va passer à l'actualité française. Vous avez remarqué qu'il y a eu le G7, qui, je le rappelle, regroupe les pays les plus puissants. Il n'y avait pas la Chine, bien sûr, il n'y avait pas la Russie, mais il y avait la France, il y avait l'Italie, il y avait la Grande-Bretagne. Puissant. Alors, une question que je me pose toujours en voyant lors de chaque sommet international, pourquoi les maîtres du monde, tous dirigeants élus de pays dits démocratiques, se réunissent dans des camps retranchés pour se protéger de la colère de leurs citoyens? Il y a un problème ou c'est moi?
1: Le sommet se tiendra à Évian, mais la France n'a autorisé aucune manifestation sur son territoire.
2: Des CRS sur le lac d'Évian, des plongeurs, des centaines de motards, des véhicules blindés, des hélicoptères, des brouilleurs de drones, des barricades. La cité thermale d'Évian-les-Bains en état de siège. 4000 militaires suisses mobilisés pour appuyer les forces de police.
0: Mais ils ont peur de quoi? Enfin, je comprends pas. La démocratie, c'est... je sais pas. Alors, on a eu la surprise de voir Zelensky, président de l'Ukraine, alors qu'il s'est pointé en talons hauts et barasi, avec son petit chariot de course pour faire ses courses. Hein. Il est même retourné couiner devant l'agent orange de Washington, qui l'avait humilié, hein, il y a pas longtemps, devant les caméras du monde entier. Alors, en parlant d'humilier qui aime ça, alors notre roi Emmanuel Ier, ayant apprécié d'avoir été lui aussi la cible du grabataire orange à plusieurs reprises, l'a invité à dîner au château de Versailles. Alors on ne sait pas si un cabinet BDSM a été installé derrière. Je suis l'affaire, je vous tiendrai éventuellement au courant. Et puis bien évidemment, Trump a accepté.
3: Donald Trump aime le fast. Emmanuel Macron lui offre Versailles. Un dîner de gala y est prévu ce soir après un G7 à Évian.
4: Donald Trump sera d'abord invité à visiter la Galerie des Glaces. Puis il assistera à un rapide concert dans la chapelle royale. Avant le dîner d'État. Les fastes du roi Soleil pour un président qui n'a jamais caché son goût pour les dorures.
5: Je devais partir dans l'après-midi et le président français, qui se trouve être un homme très gentil, m'a invité à dîner à Versailles. Et Versailles, c'est pas du plaqué or. Versailles, c'est du lourd. Alors j'ai dit, j'aimerais le faire.
6: Eh ben attends, c'est du lourd, tu rigoles, toi. Attends, je vais pas rater ça, quoi.
0: Alors il a été dit plus haut que Macron offrait un dîner à Trump, sauf que c'est pas lui qui paye, si j'ai bien compris, c'est nous qui payons l'addition. Mais cela a excité nos merdias comme jamais, qui ont multiplié les directs minute par minute, sans comprendre qu'il y avait que ça faisait, bader. Quoi.
7: Ce sont des images en direct, Donald Trump qui vient de descendre de son hélicoptère.
8: Qui sort de Marine One.
9: Donald Trump s'envole donc de Genève là.
10: Sur le point de décoller.
11: Mais d'abord, regardez l'avion Air Force One qui est en train d'approcher de l'aéroport d'Orly.
10: Qui est en train d'arriver.
12: Ça y est, Donald Trump arrive.
13: Le voici, Donald Trump.
12: En direct, descend la passerelle.
11: Le magnifique soleil couchant sur Orly.
13: Donald Trump sur le tarmac à Orly.
11: Il part maintenant pour Versailles. On va suivre étape par étape.
13: On vient d'apercevoir le président Donald Trump qui salue les personnes qui sont sur le bord de la route.
14: Un cortège absolument gigantesque. C'est vraiment impressionnant. Il y en a des dizaines et des dizaines.
0: Alors, ils ont essayé d'avoir des images du Kakoshi Morange de Washington en train de faire caca. Mais ils sont pas arrivés. Alors c'est étonnant pour des mouches à merde hein, quand même, mais bon. Alors ils se sont rattrapés sur des infos capitales.
15: On ne connaît rien, même si je peux vous dire qu'on enquête ensemble avec Patrick, du dîner.
16: On a tout essayé, côté français, côté américain, pour l'instant il est gardé secret.
15: Mais...
17: On a quelques indices.
15: On a quelques indices.
17: On a aperçu Alain Ducasse, le chef le plus étoilé du monde.
16: C'est bien le chef de l'Élysée, Fabrice Desvignes, qui officie ce soir, pas Alain Ducasse, qui est tout de même invité.
18: Puis on vient de le voir passer, le gâteau, une tarte au chocolat, une pièce montée. C'est assez impressionnant puisqu'elle était aux couleurs du drapeau des États-Unis.
0: Voilà. Alors pourquoi ce dîner? Alors il paraît, j'ai fait des recherches, que c'est parce que c'est à Versailles qu'avait été signé en 1783 le traité dans lequel la Grande-Bretagne reconnaissait l'indépendance des États-Unis. Vous savez, ce pays qui allait se développer juste après sur un génocide et sur l'esclavage, puis être le seul au monde à larguer deux bombes atomiques sur des populations civiles à Hiroshima et Nagasaki, entre autres. Donc les États-Unis qui commémorent cet été le 250e anniversaire de leur création. Alors un pays si jeune qui a et qui continue de semer autant de chaos et de morts dans le monde, félicitations, chapeau. Non. Ils sont burnés, quoi, je veux dire. Alors donc, personnellement, je dis rien à foutre. Alors par contre, bien évidemment, faire partie de ceux qui payent à nouveau l'addition de ce festin, ça m'énerve un petit peu. Alors, allez, vous voulez connaître le menu ? Bon, allez, je vous le lâche.
18: Il y a en apéritif du porc noir de Bigorre, il y a des asperges ensuite en entrée. En plat, c'est une volaille du Bourbonnais, un plateau de fromage des régions françaises et puis une tarte au chocolat.
0: Alors, vous ne pourrez pas dire que vous n'êtes pas informé sur Radio Saint-Afrique. Hein. Alors là, je vous attends. Hein. Alors sans transition, le salon Vivatech, rendez-vous annuel consacré à, je cite, l'innovation technologique et aux start-up. Donc, qui a été créé en 2016, s'est déroulé à Paris, notamment avec la présence de Jeff Bezos, quatrième fortune mondiale, qui veut lui aussi partir à la conquête de l'univers avec ses fusées, comme le technofasciste Musk. Et puis, il y avait aussi la présence de notre Bernard Arnault national. Alors, deux bonnes raisons pour y larguer une bombe, comme ça aurait dû être fait à Eurosatory, mais ça n'a pas été fait. Non. Alors, en parlant d'Eurosatory, un journaliste de Politis, Maxime Sirvin, s'est vu interdire l'accès au grand salon international des marchands de mort par le ministère de l'Intérieur. Alors, une décision prise sur la foi de notes de renseignement le présentant comme un potentiel perturbateur en faisant abstraction de son métier de journaliste. Alors, si le ministère reconnaît que Maxime Sirvin n'a aucun antécédent judiciaire, il est écrit dans cette note que le journaliste est connu pour, sous une autre identité pour laquelle il apparaît avoir participé à plusieurs actions de voix publique pro-palestinienne, de gilets jaunes, et antifascistes, lesquels ont été émaillés de violence. Alors, quelle violence ? Des tags sur les murs. Et les murs ont porté plainte, je te jure. Et le ministère continue, même si son degré d'implication réelle dans ces faits n'a pas été détaillé, sa participation même à de telles actions interroge. Ces éléments permettent de considérer qu'il puisse commettre des actes de désorganisation dans le cadre de ses fonctions lors du grand événement d'Eurosatory. Alors le problème, c'est que le tribunal administratif a noté qu'il est décrit comme un militant alors qu'il couvrait ces événements en tant que journaliste. Le tribunal administratif considère qu'il ne résulte pas de l'instruction qu'il aurait participé à ces manifestations autrement qu'en qualité de journaliste, ces articles ayant été publiés par différents journaux, pas nationaux. Après avoir relevé, je cite, une atteinte grave et manifestement illégale à la liberté d'expression et la liberté de travailler, donc le tribunal a suspendu la décision du ministère de l'Intérieur, dans ta gueule, Nunes. Alors, mais que motivait cette interdiction en réalité ? Je vous donne ma version. Entre 2023 et 2024, Maxime Sivens a mené des enquêtes sur deux entreprises françaises, Étienne Lacroix et TR Équipement, deux sociétés qui fournissent du matériel destiné au maintien de l'ordre et qui ne voulaient visiblement pas le voir à Eurosatory. Alors le ministère de l'Intérieur a tout simplement voulu protéger ces groupes industriels.
19: C'est étonnant, non ?
0: Bah, pas vraiment, quand on finit par comprendre enfin que la principale mission des gouvernants est, depuis plusieurs décennies, de servir la soupe aux industriels et à la finance. Alors toujours dans le domaine des tac-tac-tac-tac-boum-boum, j'ai lu en une de La Croix, vous savez, le journal de ceux qui croient aux anges avec des ailes dans le dos et puis à l'Immaculée Conception, il serait peut-être leur temps de leur expliquer comment ça marche. Ça leur rendrait peut-être service. Donc bref, j'ai lu en une, le 17 juin, je cite, « Ces militaires qui ont trouvé Dieu dans l'armée. » Alors ça dérange même pas cette serpillière catho de contredire l'une des lois transmises selon eux par Dieu lui-même. « Tu ne tueras pas ». Il doit vraiment en avoir marre, le vieux barbu, d'être adoré par des cons. Alors, sans transition, quoique, Il y a donc eu la panthéonisation de Marc Bloch, historien et résistant assassiné par la Gestapo le 16 juin 1944. Panthéonisation, non mais le symbole, ok le symbole, mais bon, dire Marc Bloch rentre au Panthéon, non, il n'est pas arrivé en costard, petite cravate avec ses pompes tirées, quoi. Non, c'était deux cercueils parce qu'il était avec sa femme. Et puis en plus, ces cercueils étaient vides, hein, puisque ce qu'on appelle les cendres, on va dire ça proprement, n'ont pas bougé du cimetière dans la Creuse où elles avaient été transférées en 77. Quant à son épouse, Simone, morte deux semaines après lui, on a toujours dit qu'elle avait été enterrée dans une fosse commune. Bon, allez, il y a eu une cérémonie à laquelle les descendants de Marc Bloch ont refusé la présence du Front National. Voici les propos sans équivoque de sa petite-fille.
19: Marc Bloch était antifasciste. L'ERN sont les héritiers des Waffen-SS qui ont assassiné mon grand-père. Jusqu'à présent, il n'y a pas eu reniement de ce qu'a dit Jean-Marie Le Pen.
0: Bon, c'est clair. Alors, toujours un petit peu dans la même veine, pour la fête de la musique, la préfecture de police avait tenté d'interdire le concert de la France insoumise. Bah oui, on ne peut pas en même temps autoriser chaque 9 mai un défilé de néo-nazis dans les rues de la capitale et autoriser une fête d'islamo-gauchistes. Bon. Alors, je rappelle qu'en 1945, la préfecture de police de Paris avait reçu la Légion d'honneur. Mais je rappelle que 3 ans auparavant, elle avait activement participé à la rafle du Veldiv. Là, je comprends mieux. Voilà. Alors, on va ouvrir la série Cirque Pinder. Donc, le Che Guevara bourgeois Glucksmann a tenu son premier meeting. Alors, parmi les soutiens au premier rang se trouvait notre présidente, Carole Delga. Je pense qu'elle veut le pécho. C'est personnel. Et puis, il y avait aussi la girouette écolo Jadot, ancien candidat. Vous souvenez, il avait fait quand même 4,6% à la piste silencielle. Un vrai tueur. Et il paraît que ce serait une belle prise du Che Guevara bourgeois, ça promet. Alors, au cours de son premier meeting, Glucksmann a fait huer ses ennemis, mais s'est fâché quand on a sifflé ses amis de droite.
20: Ils ne veulent pas non plus de Jean-Luc Mélenchon à l'Élysée. Jordan Bardella passe son temps à voter pour Poutine au Parlement européen. Les deux font la paire. Gabriel Attal et Édouard Philippe font aujourd'hui... Non.
0: Bon, il est de gauche, hein. Non, c'est bon, vous êtes fixé sur le personnage maintenant ? Ça va. Alors, il n'y a pas que Glucksmann à gauche à taper sur Mélenchon, comme l'a noté Rémi.
21: On a eu dans la tribune dimanche du 14 juin ce papier, hein, c'est 14 qui défient Mélenchon. Ouais. Ils sont 14 à gauche à cette levée contre Mélenchon. Alors, je ne savais pas qu'il leur faisait peur à ce point-là, mais quand tu vois la gueule de ceux qui veulent lutter contre Mélenchon, tu te dis, il n'a pas fini d'être devant Méluch, hein, parce que tu as des gars, on ne savait même pas qui c'est. Anas Kazib. Moi, je pensais qu'il gérait un Buffalo Grill à côté de Ménilmontant. Tu vois, donc vraiment, il y a des gars comme ça, ils sont candidats, on ne savait même pas. 2027, tout le monde est candidat. Et hier, je suis chez mon boucher. Je dis, ça va, mets-moi 3 merguez. Il me dit, je suis candidat. Je dis, mais Philippe, comment t'es candidat à servir mes merguez? Et c'est déjà excellent. Et il dit, non, là, je le sens. Il me dit, écoute, si Glucksmann y va, je peux y aller.
0: Eh bien, pourquoi pas, hein. Mais bon, il y a aussi le maire social-traite de Saint-Ouen, dont j'ai parlé la dernière fois, vous souvenez, Karim Bouanran. Lui aussi candidat à l'épée silencielle, alors qu'on ne lui a rien demandé. Alors lui, s'y voit déjà parce qu'il se considère, j'imagine, comme le nouveau Zoran Mandani. Vous savez, le nouveau maire musulman de New York. Et c'en est gênant de conneries.
22: On arrive à changer littéralement de mindset, comme diraient les Américains, c'est du bullshit. Soit c'est, comme disent les Américains, accurate, qu'on appelle de façon basique, du one shot. Et revoir from scratch, comme diraient les anglo-saxons, pour scale up. On y a une ligne directe, une hotline. Elle n'est pas dans le bon timing, on redevient un parti leader. Un parti has been, de la sacralisation de la lose à la sacralisation de la win.
0: T'as noté comment il est branché, Caton. Il est branché Amérique, tu vois. T'es maire de Saint-Ouen, bouffon, quoi. Et à droite, alors le maire sort de son placard, alors parmi une multitude de candidats, et puis alors lui, il fait aussi n'importe quoi pour se démarquer.
23: L'Europe à 27, fini. Passons à l'Europe à 6.
1: À 27, vous n'y arriverez pas. Je le dis avec cette expérience une fois encore.
0: Oui, on la connaît, ton expérience. Du coup, on est encore en train de la payer. Un petit commentaire de Rémi.
21: Ah, tu sens que Bruno Le Maire, il est dans ce qu'on appelle le principe de la chatière. C'est qu'il va falloir que ça passe. Il va falloir rentrer dans la maison, quoi qu'il en coûte, comme dirait l'autre. Donc maintenant, Bruno Le Maire, européiste convaincu, mondialiste notoire, commence à te dire « l'Europe, peut-être il y a trop de pays, peut-être c'est un peu de la merde ». Curieusement, à l'heure où les gens se posent de plus en plus la question. Je dis pas que c'est de l'opportunisme, je dis juste qu'à côté, Manuel Valls, c'est Mère Teresa.
0: C'est dire, quand même. Et Prisca Thévenot, vous vous souvenez, c'est l'ex-ministre macronienne qui harcelait et humiliait ses conseillers. Alors elle s'occupe de la campagne d'Attal, le pauvre.
2: Quelle est la différence donc, entre Gabriel Attal et Raphaël Glucksmann, par exemple?
3: Ben, y en a un qui est candidat, pas l'autre.
2: Et sur le fond?
3: Ben, j'en sais rien.
0: Voilà. C'est... Non, mais c'est... C'est pas la langue de bois, on va dire. Hein, on va dire ça comme ça. Alors, dans la série, nous sommes dirigés par des vrais prix Nobel. Donc, nous avons Serge Papin, ministre illégal des PME, du commerce et du pouvoir d'achat. On ne rit pas. L'ex-PDG de l'épicier Super U. Donc, il a été interrogé sur l'éventuelle baisse des prix du carburant. Alors, quand je vous dis qu'on est dirigé non seulement par des escrocs qui ont piétiné le résultat de l'élection, mais aussi par des abrutis. Alors, c'est un montage, mais sans trucage.
23: Quand les Français verront concrètement les prix du carburant, les prix du gaz baisser?
24: On a d'abord les prix vont être à la... Enfin, il va y avoir... Les prix vont être à la baisse, bien sûr, et les marges dans la continuité, les marges prises, vont être aussi, on les surveille. Donc, en fait, ce qu'on veut, c'est qu'il y ait, comment dirais-je, que ça se concible, le carburant, c'est presque, enfin, c'est... Alors, on a dit que on déposerait donc un projet de loi là-dessus. La marge prise, la marge nette prise.
23: Merci beaucoup. Merci, monsieur le ministre.
0: Ouais, enfin, lui, je pense qu'en plus, il n'avait pas sa dose de blanche à ce moment-là. Voilà. Et puis, on a aussi la ministre illégale des sports, Marina Ferry, qui a fait un cadeau aux joueurs de l'équipe de France de foot avant leur départ pour les États-Unis. Deux pierres porte-bonheur. Une en jaspe bleu pour la réussite et une autre en cristal de roche contre le stress. Un cadeau pour le moins bizarre qui aurait laissé les joueurs perplexes. Un commentaire d'Hakim Omiri.
25: Enfin bon, pour l'équipe de France, tout devrait bien se passer parce que notre ministre des Sports, Marina Ferrari, a offert aux joueurs de l'équipe de France deux pierres de protection avant la Coupe du Monde. Oui.
26: Sur une info révélée par le Canard Enchaîné qui concerne Marina Ferrari, la ministre des Sports, d'après nos confrères, qui a offert aux joueurs de l'équipe de France des pierres censées avoir des vertus spéciales avant la Coupe du Monde, un peu comme les pierres d'infinité dans les Avengers. Hein. Cette scène s'est passée lors de sa visite à Clairefontaine avec le président Emmanuel Macron la semaine passée. Alors qu'est-ce qu'elle a déclaré Marina Ferrari, pour vous porter chance pendant cette Coupe du Monde, je souhaitais vous offrir à mon tour deux étoiles en pierre, l'une en jaspe bleu et l'autre en cristal de roche. Le jaspe bleu a des vertus dynamisantes et donne la force d'atteindre ses objectifs. Le cristal de roche réduit le stress et l'anxiété, augmente la confiance en soi et peut atténuer les douleurs musculaires.
27: Mais oui, mais il faut penser à tout.
26: Oh là là, rien que ça.
25: Un jaspe bleu pour les objectifs et un cristal de roche contre le stress. Ah, je suis dépassé, là. La France a tellement plus de thunes, on a offert des cailloux, quoi. Ils ont offert des cailloux à des joueurs. Pareil qu'ils sont restés de marbre. Vous m'avez regardé, ça c'était pas mal. Marina, elle est allée voir les joueurs comme des gosses. Alors tu vois, ce caillou, il a des pouvoirs. Celui-là, faut lui susurrer ses objectifs. Et celui-là, si t'es stressé, tu le tiens fort contre ton cœur. Et tu sais quoi? Pour plus de protection, j'ai remplacé votre kiné par un chaman. Non, on a Madame Irma au ministre des Sports, en fait. Elle est ministre, hein. Ministre. Tu mets cette scène dans un film, même une comédie, hein. Les gens, ils vont dire, ouais, on n'y croit pas au scénario, là. Mais bon, allez les Bleus.
0: Mais la ministre a non seulement confirmé, mais aussi fait une promesse. Elle leur en donnera une rouge si, je cite, « Il nous ramène la troisième étoile sur le maillot !» Non, mais sans blague. Alors, au sujet de la Coupe du monde de foot, alors, Sebouz devient complètement schizo, puisque Gabriel Cluzel, journaliste à la Serpillière Facho, Valeurs Actuelles, qui passe son temps à dégueuler des propos racistes, se dit choqué par des propos racistes.
4: Cette déclaration d'Ousmane Sonko, président de l'Assemblée nationale du Sénégal, qui fait beaucoup parler à quelques heures du match ce soir, là, France-Sénégal dans le cadre de la Coupe du Monde 2026. Pour lui, quel que soit le résultat du match, l'Afrique gagnera à tous les coups. Comment expliquer cette déclaration?
5: Il fait référence évidemment aux origines africaines de nombreux joueurs de l'équipe de France. Donc les joueurs se défendent, finissent donc pour lui avant tout par leur origine et leur couleur de peau et non leur nationalité, leur citoyenneté, leur appartenance administrative à la France. Donc Ousmane Sonko nous explique que parce qu'ils sont noirs, ils sont africains et non français. Alors je vous imaginez transposer un instant la déclaration dans la bouche d'un politique français. Puisqu'ils sont noirs, ils ne sont pas français. Seuls ceux qui ne sont pas noirs sont français. Parce que ça revient à ça, nous sommes d'accord. Hein. On l'aurait évidemment immédiatement traité de raciste et la déflagration aurait été immense. Mais là, ça passe crème.
0: Mais après, quand elle continue, on comprend pourquoi elle est choquée par ses propos racistes.
5: Alors il faut savoir, parce qu'on dit souvent que ça passe crème avec une certaine partie du monde politique, il faut savoir qu'Ousmane Sonko est un grand ami de Jean-Luc Mélenchon, qui avait fait une intervention avec lui au Sénégal en 2024 quand il était Premier ministre. Et on voit ce premier point commun, tous les deux peuvent se permettre en toute impunité des déclarations qui, dans la bouche de n'importe qui d'autre, seraient qualifiées de racistes, et ils peuvent classer le monde, et tout le monde d'ailleurs, en fonction de la couleur de peau.
0: Ce que, bien sûr, CNews ne fait jamais, puisque l'ARCOM y veille. Alors, dans seul but de critiquer Mélenchon, ils en sont arrivés à se contredire publiquement. Il doit vraiment leur foutre les jetons. Hein. C'est bon signe, c'est bon signe. Quand ça commence à s'agiter comme ça, c'est très bien. Sans transition, quoique, Marion Maréchal nous voilà. Alors qu'il y a de plus en plus la sale gueule de son grand-père. Je ne sais pas si vous avez remarqué. Donc, elle était au salon de la chasse à la mode Beuvron, en Sologne. Patrie, entre autres, de la chasse à cour. Elle a éructé ça.
6: Il y a encore des voix pour porter cette partie de la France qui est aussi le cœur battant de notre ruralité. Et sans ruralité, je crois qu'il n'y a pas de France. Je me permets de dire que nous ne sommes pas tous des enfants de Gaza. Nous sommes surtout tous des descendants de chasseurs.
0: J'avais envie de commenter, mais... Ouais, je vais laisser la parole à Jean-Michel Apathy.
7: Mêler les enfants de Gaza dans un propos comme ça, ça montre le peu de sensibilité qui est la sienne à la souffrance des enfants de Gaza, qui ne sont pas tous des membres du Hamas, les enfants de Gaza, mais qui crèvent tous de faim. Ils n'ont pas tous posé des bombes, mais ils n'ont plus de toit. Et elle est là, les enfants de Gaza. J'ai trouvé ça ignoble et je rappelle qu'elle est, selon le baromètre Cluster 17, top 4 de la politique en France, en termes de popularité. Voilà, le top 4 en France aujourd'hui, c'est ça.
0: Oui, parce que courant juin, un sondage a donné les personnalités politiques préférées des Français. Alors c'est marrant, je ne dois pas être français parce qu'on ne pose jamais la question, ça devient vexant leur histoire. Alors attention, ça tâche. Premier, Bardella des deux Siciles. Deuxième, La Pen. Troisième, Ciotti dit la Chiotte. Quatrième, Marion Maréchal, nous voilà. Cinquième, Sarah Knafo, dégorgeuse de burnes de Gollum. Alors, l'institut du sondage s'appelle Cluster 17, totalement inconnu. Mais bon, facile de voir pour qui ces enfoirés roulent. Alors, vous aurez noté que Apathy et ses copains de quotidien n'aiment pas les fachos, mais ils n'aiment pas non plus la France insoumise. Alors, bientôt, il va falloir choisir son camp, les bobos parisiens. Alors, bobo et petit con, comme le petit bourgeois Yann Barthès qui, sur son plateau télé bien climatisé, s'est permis de se foutre de la gueule des gens qui crèvent de chaud sous les toits.
8: On est tous logés à la même enseigne. Si vous croisez Bernard Arnault, il aura chaud. Un ministre, il aura chaud. Il aura aussi chaud que vous ou que votre voisin du dessus ou du dessous. Enfin non, il y a cette catégorie de personnes qui est plus concernée que tous les autres. Il y a...
9: Il fait extrêmement chaud chez moi, évidemment. En plus, j'habite sous les toits. Donc...
8: Il y a ceux qui vivent sous les toits. Et ils le précisent. Donc ils se sentent autorisés à parler plus fort car j'habite sous les toits. Tout le monde s'en fout.
0: Mais quand tu auras compris que tout le monde se fout de ton opinion, tu auras peut-être fait des progrès. Quand je dis qu'il y a des coups de pelle qui se perdent, on peut aller très loin. Hein. Voilà, parce que oui, vous avez remarqué, c'est la canicule, il fait chaud. Oh là, il fait chaud. Mais on ne l'a fait pas à notre grand penseur Pascal Proust. Attention, je vous laisse juge.
10: J'écoutais hier Luc Ferry sur une chaîne concurrente. Qui expliquait sur une chaîne concurrente, c'est d'ailleurs assez intéressant, il disait que les écologistes et ceux qui détestent notre société se réjouissent en ce moment. Ils sont contents comme tout. C'est lui qui le disait, c'est pas moi. Pourquoi ? Parce que c'est une manière de faire passer toutes leurs idées de décroissance à travers ça et d'instrumentaliser ce réchauffement climatique pour faire passer d'autres idées. En clair, ce qu'ils n'ont pas réussi à faire passer avec le communisme au XXe siècle, ils vont essayer de le faire passer avec le réchauffement climatique.
0: Et c'est pas de l'analyse politique, hein ? Bon, quand même. Mais de toute manière, que Pascal Proust se rassure, puisque sa copine Marine Le Pen, elle a la solution.
11: Si je suis élue présidente de la République, je mettrai en place un plan massif de climatisation.
0: Oui, sauf que...
12: Pourquoi est-ce qu'on vous déconseille la clim ? C'est vrai que c'est tentant la clim. Ah oui. Mais en fait, c'est parce que ça a des gros défauts. Déjà, la clim, c'est 10% de la consommation électrique mondiale. Donc c'est beaucoup. Et puis ça va augmenter avec le réchauffement climatique. Ça peut augmenter de 8 degrés les températures dans une rue où il y a une canicule par rapport à s'il n'y avait pas de clim du tout, puisque vous savez que la clim, elle rejette la chaleur vers l'extérieur.
13: La clim libère aussi, quand elle fuit, des gaz frigorigènes qui sont, eux, 2000 fois plus polluants que le CO2.
0: Rien que ça. Et surtout, ne perdons pas l'essentiel, comme le remarque Nabil Wakim, un journaliste au Monde spécialiste des questions climatiques.
14: On vient d'avoir deux crises coup sur coup, une dans le détroit d'Hormuz qui a montré notre dépendance aux énergies fossiles et une maintenant, une crise climatique dont l'origine est aussi liée à notre dépendance aux énergies fossiles. Donc peut-être que là, on peut se poser la question de dire on n'a jamais payé notre essence aussi cher, on n'a jamais eu aussi chaud. Peut-être qu'en fait, sortir du pétrole et du gaz, ça devrait être ça notre première urgence.
0: Bah, ça paraît logique, mais pas certain. Voilà. On va terminer avec, toujours sur le même sujet, donc un commentaire très personnel, on va dire, de Yann Marguet.
27: Il fait tellement chaud que le cœur de Bruno Retailleau est tiède. Ouais, mais il avait déjà fait chaud une fois en 1983. C'est des cycles, en fait, s'exclame un connard. Mais tout à fait, connard, lui réponds-je. Qu'est-ce que tu sous-entends alors que le problème le plus documenté de l'histoire de la science, c'est une lubie? Comme Pascal Proust, tu penses qu'à tous les coups, c'est encore une gonzesse qui a laissé la porte du four ouvert? Mais on a la peau du cul qui fusionne, qui fissionne nucléairement avec les draps quand on dort. Il faut quoi de plus, virgule, connard ? 35 ans qui nous alertent les scientifiques, comme si depuis 35 ans, il y avait un médecin qui nous disait « Attention, si vous continuez comme ça, vous allez avoir un infarctus. » Et que 30 ans plus tard, on lui disait « Mais est-on seulement bien sûr que le cœur existe, docteur ?» Le problème de quand il fait trop chaud, c'est qu'on n'en parle que quand il fait trop chaud. Et c'est pas là qu'on a les meilleures idées.
28: Je suis candidate à la présidentielle, donc je viens vous dire que si je suis élue présidente de la République, je mettrai en place un plan massif de climatisation.
27: Alors premièrement, on n'a pas tous la chance d'avoir accès à la clim, hein, comme les agriculteurs par exemple, ou mieux, d'avoir un refroidisseur portatif qui nous suit partout, le Charles à l'oncle 3000. Et deuxièmement, c'est quoi cette idée de merde? Soigner le problème par le problème, quoi. Allez, autre solution du RN, bah pour l'obésité, des pizzas 4 fromages, mais avec un peu de roquette. Pour la pollution de l'air, quelques bougies senteur sapin des Vosges, et puis c'est réglé. Le RN qui cite le GIEC maintenant? Non, mais on va vraiment laisser passer un opportuniste pareil. 4,35 ans de déni scientifique, un programme aux antipodes de l'écologie, et du jour au lendemain, mon chenu notamment, qui débarque sur TF1, bras dessous avec l'audace, et qui balance ça.
1: Pour investir, il fallait avoir la capacité de se projeter, puisque ça fait longtemps qu'on a des rapports, notamment ceux du GIEC qui nous parlent de réchauffement.
27: Bon, le RN, c'est les pires, hein, mais il y en a peu qui ont un vrai plan. Macron, nul à chier aussi, hein, à part lancer des numéros verts, lui, numéro vert canicule infoservice. Qu'est-ce que tu veux qu'on branle avec ça, quoi? Allô, j'ai chaud. Bah, grave, nous aussi, quoi. Ça fait des grands discours, et puis à côté, ça nomme le PDG de Total officier de la Légion d'honneur, ça divise par 3 le budget du fonds pour la transition écologique, et après, ça vient nous dire quoi? La responsabilité de l'État ne s'oppose pas à la responsabilité individuelle. Mais nique ta mère, la responsabilité individuelle, c'est votre job de protéger les gens et d'anticiper les problèmes, notamment en écoutant les scientifiques, c'est pas le nôtre. Bien sûr qu'on a tous une responsabilité, mais c'est pas parce que j'ai mal trié une fois un pot de yaourt que la mousson s'est décalée de 6 semaines au Bangladesh. Et après quoi? Alors on aura des malus d'assurance parce qu'on a ouvert la fenêtre à 14h par canicule, pendant qu'eux ils font des karaokés climatisés avec les lobbies pétroliers. S'ils font pas leur boulot, et ben alors c'est aux médias traditionnels de le faire deux fois plus, en parler toute l'année, faire en sorte qu'on n'oublie pas, relayer les scientifiques, apprendre à travailler avec eux et remettre le climat au cœur du débat politique. Parce que les chaînes d'infos là, ça suffit plus d'attendre qu'il fasse trop chaud pour envoyer des journalistes où il fait trop chaud pour nous dire comment qu'il fait trop chaud. Et dès que c'est retombé, revenir à un Français sur deux ne plie pas ses serviettes de la même manière. Contrairement aux politiques, les médias n'ont pas de fausses promesses à ne pas tenir, pas de deadline électoral, même si bon, ça dépend du milliardaire qui les possède, et pas à faire oublier aux électeurs, parce que ça les emmerde, les électeurs, que le climat est tout simplement le plus grand défi que l'humanité ait connu. Notre maison brûle, et nous regardons ailleurs, depuis bien trop longtemps, et ça a assez duré, tac tac.
0: Voilà, on va finir là-dessus. Bon, un petit sourire, mais jaune quand même. Puis bon, la température commence à tomber un petit peu. Là, ça va un peu mieux. Merci de votre attention. Merci, Franck. Et puis, on se retrouve. Gardez le contact parce que, vous savez, c'est l'été, c'est vacances, tout ça. Donc, c'est un peu chamboulé, tout ça. Mais non, mais on va se revoir bientôt. Mais ouais, allez, ciao, ciao.

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3: Salut tout le monde, bienvenue sur Radio Saint-Aff et sur Yep Radio pour un nouveau numéro d'Eric et Rock où on se cale ensemble une heure pour décrypter les dernières bonnes nouveautés pop-rock du moment et le moins que l'on puisse dire c'est qu'il y a du beau monde et des retours avec un nouvel album de Death Cab for Cutie intitulé I Built You a Tower.

Alors, petite interro surprise, qui parmi vous connaît Def Cab for Cutie ? Fleuron du rock indépendant américain des années 90-2000, amené par Ben Gibbard et qui a publié une dizaine d'albums souvent salués par la critique et dont plusieurs titres sont apparus dans des séries américaines à succès. Alors, qui ? Ouais, je m'en doutais, bande de cancres que vous êtes. Def Cab for Cutie est donc de retour après Asphalt Meadows, leur précédent de 2022, avec I Built You a Tower, joli titre, jolie couverture et bon album entre rock et folk et pop aussi. Une sorte de Wilco moins country en quelque sorte. Ben Gibbard fait le job au micro de sa voix plaintive et émouvante, les titres s'enchaînent avec rythme, les paroles sont souvent mélancoliques, un divorce et des décès expliquent logiquement cela. On n'est pas pour autant face à l'album de l'année, car il manque un supplément de vice et de colère pour accéder à cela. Juste une bonne entrée en matière pour en découvrir plus sur Death Cab for Cutie.

Du blues, du hard rock, du grunge, du stoner, du rock psychédélique, je ne saurais choisir les amis pour cataloguer All Them Witches. Pourquoi cataloguer d'ailleurs ? Ce groupe américain originaire du Tennessee est en activité depuis 15 ans et ne s'accorde aucune limite. Et accorde tous ses styles par contre avec charisme et brio. Leur dernier né, House of Mirrors, témoigne de ce talent à rendre une copie très propre sans pouvoir être cataloguée justement. C'est souvent sombre, poisseux, mais les envolées de guitare rock bluesy viennent accélérer et donner des ambiances fédératrices à coups de riffs déterminants qui a fait leur réputation depuis bien longtemps sur scène. Ça ressemble aussi à un plaisir coupable d'écouter All Them Witches, car Charles Michael Parr Jr. possède une voix qui rappelle le timbre de voix d'Eddie Vedder de Pearl Jam. J'aime bien, mais ça déclame un peu trop parfois, façon chevaleresque. Bref, House of Mirrors, bon album, d'autant plus que ça faisait 6 ans que les fans attendaient des nouvelles. Pas du tout déçu, j'imagine, de retrouver leur guerrier du rock préféré.

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Philadelphia's Been Good to Me, 10e album de Kurt Vile, songwriter exemplaire, qui raconte sa vie et ses turpitudes personnelles à travers un style slacker rock et une voix reconnaissable entre mille. Chaque nouvel album de Kurt Vile est un événement, car il nous a habitués à chaque sortie

des titres folk rock qui sortent du lot comme Pretty Pimpin', Waking on a Pretty Day ou encore le duo Over Everything avec Courtney Barnett. Cette fois-ci, c'est le titre Chance to Bleed qui fait office de porte-étendard de Philadelphia's Been Good to Me. Derrière ça, on déroule tranquillement les histoires de poche, les aventures de Kurt à Philadelphie, sa ville à laquelle il rend hommage, et sa guitare omniprésente avec tout de même des cuivres et des effets marrants, va-t-on dire, qu'il ajoute ça et là pour s'amuser. Le mec est super attachant, et on a tout simplement envie d'être son pote, de l'aimer plus encore. Le problème, c'est la redondance. Kurt a tout de même du mal à se renouveler, et certains titres trop longs auraient mérité un raccourcissement de couplet ou de longueur. En fait, le meilleur moyen d'écouter un album de Kurt Weill, c'est de le passer en entier en faisant autre chose à côté et ça le fait. C'est quand même un compliment que beaucoup rêveraient de recevoir.

17 ans qu'on attendait ça, le nouvel album de Ginzu, l'une des meilleures entités de rock belge qui ait existé derrière les indétrônables Deus. Woma, quatrième album attendu comme la huitième merveille, arrive enfin dans les bacs et oh joie, rien n'a changé ou presque. On a presque une majorité de plus, c'est tout. À la différence de Deus, les Ginzu ont toujours ajouté plus d'urgence et de rythme dans leurs titres. Ce que l'on retrouve ici aussi avec plaisir au service de mélodies et de refrains taillés pour être repris en cœur par les vieux fans que nous sommes. Et oui, au moins une injustice est réparée en ce bas monde, Ginzu est de retour.

un peu de fraîcheur pop avec l'anglaise Lily Walter, qui fait ici une incartade à son groupe Penelope Eyes avec A Moment in My Eyes, album solo qu'elle signe sous le nom de My Precious Bunny, suite de chansons émouvantes et sincères qu'elle tire de ses doutes, ses manques de confiance et de son passé de jeune fille, en témoigne le titre Joys of Adulthood, les joies de l'âge adulte. En somme, un kaléidoscope musical et imagé qui nous parlera à tous et réalisé avec des moyens souvent artisanaux qui viennent appuyer ce sentiment de sincérité.

Et on termine cette Ricky Rock avec, une fois n'est pas coutume, un disque de rock à guitare, le 875e album au moins de Guided by Voices. Et oui, c'est peut-être un peu exagéré, mais la vérité n'est pas si loin. Depuis plus de 30 ans, les Guided by Voices publient 2-3 albums par an, sans compter les solos de Robert Pollard. Crawl Space of the Pantheon est beaucoup plus réussi que ses prédécesseurs, il me semble, car il comporte des titres plus construits et la voix déjà bien mature de Robert Pollard évolue vers une sorte de Michael Stipe plus métallique, plutôt sympa. C'est donc avec les Guided by Voices que l'on se quitte et le dernier titre de l'album, When You're My Clown. Merci d'avoir écouté ce nouveau numéro d'Eric et Rock, on se reparle très vite, bye bye.

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3: Sophie Pouzrat.
2: Au sommaire de cette édition, les États-Unis vont envoyer 300 millions de dollars d'aide au Venezuela après le double séisme. Sur place, les ONG racontent une situation chaotique, notamment hôpitaux, vous l'entendrez. L'inflation explose en Iran, les prix de la nourriture s'envolent et la population s'enfonce dans la pauvreté. À la une également, des frappes pakistanaises la nuit dernière contre l'Afghanistan. Islamabad affirme avoir tué 29 combattants talibans, mais Kaboul évoque aussi au moins 36 morts parmi les civils. Et puis la Coupe du monde de football qui voit l'Allemagne face au Paraguay ce lundi pour les 16e de finale. Selon le sélectionneur de la Mannschaft, la victoire est obligatoire pour ce match. La terre a de nouveau tremblé au Venezuela. Une forte secousse à la mi-journée, 5 jours après la destruction de quartiers entiers dans un violent double séisme. À ce jour, on déplore 1450 morts et plus de 50 000 disparus, selon les estimations de l'ONU. Et les chances de retrouver des survivants sont désormais très limitées. Mais les opérations se poursuivent. Quentin Assaf est responsable géographique en charge du Venezuela pour l'ONG Première Urgence Internationale. Et il revient sur la situation de chaos que ses équipes ont découverte à La Guaira, à l'épicentre du séisme, tout particulièrement à l'hôpital.
4: Nos équipes ont rencontré un hôpital à La Guaira jeudi, qui avait reçu 800 nouveaux patients en 24 heures. Je ne sais pas si vous imaginez un petit peu ce monde qui se presse dans des hôpitaux débordés. Des hôpitaux qui manquent de tout, qui manquent de gants, de masques, de solutions intraveineuses, d'antiseptiques, d'électricité parfois, de ressources humaines, qui manquent de capacité dans les morgues. L'hôpital était débordé, avait déjà enregistré plus de 200 décès. Nos équipes qui s'étaient rendues sur place avaient noté des camions bennes qui étaient utilisés pour transporter les cadavres un peu plus loin, éviter les contaminations et les risques épidémiologiques liés au pourrissement des corps. C'est une situation qui est absolument dramatique.
2: Quentin Assaf, responsable géographique en charge du Venezuela pour l'ONG Première Urgence Internationale, il était l'invité d'Anne Cantner dans RFI Midi. Les autorités vénézuéliennes évoquent 189 bâtiments entièrement effondrés. L'aide internationale continue de s'activer pour porter secours aux habitants. Les États-Unis annoncent une aide de 300 millions de dollars. La Chine, quant à elle, va envoyer l'équivalent de 13 millions d'euros d'aide au pays. La Chine qui dénonce un jeu géopolitique entre l'Australie et Vanuatu. Les deux pays d'Océanie ont signé un vaste pacte économique et sécuritaire. Et cet accord empêche, entre autres, l'implantation de toute base militaire étrangère au Vanuatu. Et cela ne plaît pas à Pékin, car l'archipel du Pacifique est au cœur d'une rivalité entre la Chine et les alliés des États-Unis. Les négociations toujours en suspens entre Téhéran et Washington. Un retour au calme est à l'œuvre sur le terrain, après un week-end d'échanges de frappes entre les deux pays. Mais les informations sont contradictoires quant à de possibles nouvelles discussions. Téhéran dément toute rencontre avec les États-Unis dans les prochains jours, à rebours donc des affirmations de médias américains. Mais quelques heures après cette déclaration, c'est le président américain Donald Trump qui a affirmé qu'une réunion a bien été demandée par l'Iran, qu'elle aura bien lieu ce mardi à Doha, car le Qatar est l'un des médiateurs avec le Pakistan du conflit au Moyen-Orient. Et face à ce conflit, l'inflation a grimpé en Iran à près de 89% sur un an en juin sous l'effet de la guerre. Le pain et les céréales s'affichent en hausse de plus de 138%, tandis que les prix de la viande rouge et de la volaille se sont envolés, eux, à plus de 178%. Une situation qui a fait drastiquement augmenter la pauvreté dans le pays, Anne Verdaghi.
5: L'économie iranienne est à bout de souffle et la guerre n'a fait qu'amplifier la hausse des prix des denrées alimentaires, des médicaments et d'autres biens de consommation courante. Nombre d'Iraniens dont le pouvoir d'achat s'érode de jour en jour ne peuvent plus vivre correctement et la guerre devrait faire basculer plusieurs millions d'habitants sous le seuil de pauvreté. Jamshid Assadi, économiste et professeur à la Burgundy School of Business de Dijon.
6: Un Iranien sur trois est au seuil de la ligne de pauvreté. Donc, c'est le chiffre officiel et c'est avant ces événements-là. La pauvreté qui augmente, ça veut dire quoi? Ça veut dire qu'il y a moins de consommation alimentaire, on est sous-alimenté, on est sous-soigné, on est sous-éduqué. Donc, il y a deux sur cinq des ingénieurs diplômés des universités iraniennes qui quittent le pays.
5: Depuis le début de la guerre, 2 millions d'Iraniens ont perdu leur emploi, selon les autorités. Le protocole d'accord signé avec Washington prévoit un plan d'un montant d'au moins 300 milliards de dollars pour la reconstruction et le développement économique du pays. Mais la reprise des hostilités éloigne jour après jour cette probabilité.
2: Les précisions d'Enver Daghi. 5 personnes ont été tuées par balle à Stade, d'une ville du nord de l'Allemagne, ce lundi dans une fusillade. 2 suspects présumés, dont le tireur, ont été arrêtés, selon la police locale, qui estime qu'il n'y a plus de danger pour la population à l'heure actuelle. Au moins 5 morts dans une frappe de missiles russes en Ukraine sur la ville de Dnipro, dans l'est du pays. Les autorités indiquent aussi qu'une vingtaine de personnes ont été blessées. Depuis 4 ans et le début de la guerre en Ukraine, Moscou frappe quasi quotidiennement le territoire. Et Kiev, de son côté, a intensifié ses tirs de missiles et de drones contre les territoires occupés par la Russie. Les médiations pour mettre un terme au conflit, quant à elles, sont au point mort. Des frappes en Afghanistan également cette nuit. Le Pakistan a mené des frappes aériennes dans l'est du pays. Elles ont tué 29 combattants afghans, selon les forces de sécurité pakistanaises, mais aussi au moins 36 civils. Islamabad assure que ces frappes visaient une faction dissidente des talibans pakistanais. Et depuis fin février, le Pakistan mène régulièrement des frappes contre l'Afghanistan. Sarah Krakowicz.
7: Islamabad accuse Kaboul d'abriter des talibans pakistanais. Ces combattants qui revendiquent des attaques meurtrières au Pakistan, une justification suffisante pour ces frappes, selon Islamabad. Nous voulons la paix, mais aussi lutter contre le terrorisme, nous assure une source diplomatique pakistanaise. Le gouvernement taliban à Kaboul, lui, rejette ces accusations, assure qu'Islamabad vise des civils. L'ONU dénombre au moins 372 civils afghans tués par ces violences entre janvier et mars 2026, soit les combats les plus meurtriers entre les deux pays depuis 2021, date du retour au pouvoir des talibans. Les relations entre les deux pays sont très tendues depuis. Après une courte trêve en mars pour la fin du Ramadan, les attaques ont repris. La frontière entre les deux pays est en grande partie fermée depuis octobre. Elle est source de tensions car empruntée par de nombreux réfugiés afghans. Ils sont plus de 2 millions au Pakistan. Les discussions et les efforts de médiation n'ont abouti à aucune solution durable. Et pendant que le Pakistan poursuit ses frappes sur son voisin, il poursuit aussi son rôle de médiateur de paix au Proche-Orient.
2: Les explications de Sarah Krakowicz. C'est une annonce qui ne passe pas inaperçue en Turquie. Le gouvernement israélien a approuvé ce dimanche à l'unanimité la reconnaissance du génocide des Arméniens sous l'Empire ottoman. Cette décision, qui doit encore être, intervient dans une période de vives tensions entre Israël et la Turquie. Ankara a dénoncé de façon très ferme cette décision et accuse l'État hébreu de poursuivre des motivations politiques. Autre réaction, celle de l'Azerbaïdjan. Bakou se dit préoccupé par cette annonce et estime qu'elle constitue, je cite, « une déformation de l'histoire ». 1300 morts imputables à la canicule en Europe, un bilan provisoire de l'Organisation mondiale de la santé, alors que le continent a enregistré de nouveaux records de chaleur ce dimanche. Plus de 41,5 degrés en Allemagne, 40,5 en Pologne et au moins 130 millions d'Européens qui devraient connaître des températures à 35 degrés ou plus ce lundi. En France, la vague de chaleur recule. L'alerte orange canicule est levée pour 10 nouveaux départements, dont l'Île-de-France. Mais elle laisse derrière elle des dégâts sanitaires. Les urgences hospitalières s'attendent à recevoir encore beaucoup de patients cette semaine, à cause notamment de l'effet à retardement de la chaleur sur les organismes. Autre conséquence, 20 000 foyers étaient toujours privés d'électricité ce lundi matin, notamment dans le nord du pays, après les violents orages qui ont éclaté à la fin de cette vague de canicule. Un tour à la Coupe du monde de football. À présent, c'est terminé pour l'Afrique du Sud. Les Bafana Bafana se sont inclinés face au Canada 1-0 en 16e de finale de ce mondial. Ce lundi, après son revers comptable face à l'Équateur lors du dernier match de poule, l'Allemagne défie le Paraguay 20h30, temps universel, une affiche très déséquilibrée sur le papier à Boston et une victoire obligatoire donc pour les Allemands, selon le sélectionneur Julian Nagelsmann.
8: Quand on parle de l'équipe d'Allemagne, l'objectif est toujours de remporter chaque match. Et ce sera le cas pour nous ce soir. L'essentiel, c'est la victoire, c'est tout. Pour répondre aux attentes, il suffit d'avoir confiance en soi, d'avoir un bon plan de jeu, d'essayer de transmettre ce plan aux joueurs afin qu'ils se sentent à l'aise sur le terrain et qu'ils soient capables de faire les bons choix et de montrer à quel point ils sont bons. En football, tout est une question de victoire. Si on gagne, tout est parfait. Si on perd, tout va mal. Nous devons donc gagner face au Paraguay.
2: Et autre match à l'affiche pour les 16e de finale, le Brésil qui affronte le Japon. Match à vivre en direct sur le site de RFI. C'est la fin de cette édition. Restez à l'écoute sur la radio du Monde. On retrouve Nathalie Amar sur le Pont des Arts. Bonjour Nathalie.
9: Bonjour Sophie et merci à vous. Il est 17h10 à Paris.
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Oui. Bonjour, aujourd'hui pour cette édition numéro 4 de Sous les masques et sous les capes, retournons à Gotham City et parlons de la pègre qui arpente ses rues vu que c'est la seule chose qu'il y a là-bas, des mafieux et des criminels. La ville de Gotham s'organise autour du crime, pour le crime et par le crime. La mafia règne sur la ville sans grande difficulté et là-bas vous y retrouverez des criminels de toutes sortes, que ce soit des méta-humains, des mafieux, des délinquants de bas étage ou des génies du mal. Et ils sont ici pour instaurer la peur et l'effroi dans les esprits de nos pauvres habitants de Gotham, déjà bien dépressifs de base. Et je pense qu'au vu du nombre de vilains qui décorent les rues, c'est à cause d'une surpopulation de criminels que nombreux d'entre eux ont des noms vraiment pas flatteurs et même ridicules à cause de la pénurie de pseudonymes. Et c'est de deux vilains qui ont des noms pas très flatteurs qu'aujourd'hui nous allons parler, le Pingouin et l'Homme Mystère. Vous vous êtes habitué aux rues sales et puantes, et là on va aller dans le quartier le plus dangereux de la ville qui s'appelle l'Allée du Crime, c'est son nom, ça donne envie, vous ne trouvez pas? C'est là que les parents de Batman ont été tués, mais c'est surtout là-bas qu'on trouve la boîte de nuit la plus célèbre de Gotham et du célèbre vilain, le Pingouin, et son club, le Iceberg Lounge. On notera l'humour du monsieur, appelé son repère l'iceberg alors qu'il est le Pingouin, ça c'est fort. Si initialement le Pingouin patauge dans l'eau glaciale de la banquise, à Gotham c'est un peu différent. C'est dans des flaques de sang encore chaudes des victimes du Pingouin dans lesquelles on patauge. Et puis si de prime abord on pourrait penser qu'on parle d'un criminel de pacotille, surtout à cause de son nom pas très charismatique, le Pingouin est en réalité un des plus grands vilains de l'histoire des comics, notre petit manchot est même l'un des plus grands mafieux de la pop culture. Allez, un petit peu de formalité maintenant, le Pingouin de son vrai nom Oswald chez Le Pingouin, de son vrai nom Oswald Chesterfield Cobblepot, est apparu pour la première fois dans le numéro 58 de la série de comics Detective Comics en 1941, ce qui fait de lui l'un des tout premiers ennemis de Batman récurrents qui apparaît dans ses comics. Il est la création de Bob Kane et Bill Finger, les mêmes créateurs que Batman. Notre oiseau marin se qualifie lui-même comme un gentleman du crime. Il a de plutôt grosses chevilles, je vous l'accorde. D'ailleurs, Oswald fait partie des rares ennemis de Batman à ne pas être complètement fou ou psychotique, comme le Joker par exemple. Il aime juste le fait d'être mafieux, ce qui est en soi peut-être pire que d'être fou. Puisque lui, il opère en pleine conscience, il fait contraste avec la ville de Gotham et ses rues souillées par tout type de pouilleux. Avec son allure de bourgeois aux manières pleines d'aristocratie, il apparaît ici. Avec son allure de bourgeois aux manières pleines d'aristocratie, il apparaît. Avec son allure de bourgeois aux manières pleines d'aristocratie, il paraît, si on ne regarde pas son adaptation horrifique au cinéma dans les années 90 dans Batman le Défi, comme un sale type dépourvu de morale. La richesse va lui monter au cerveau et un peu comme dans la vraie vie, finalement, qu'est-ce qui change de la réalité? Si sa malice ne repose donc pas sur la folie, elle repose simplement sur le vice. De nature astucieuse et dotée de compétences notamment scientifiques, il crée pléthore d'armes dans le but de faire peur et d'être craint et pour pouvoir mieux manipuler et contrôler les autres. Mais avec ses manières pas très courtoises, ses rencontres avec Batman vont aussi être. Mais assez. Mais grâce à ses manières un chouïa plus courtoises que d'autres, ses rencontres avec Batman sont aussi, elles, plus douces, comme quoi on prendrait au sérieux même la pire des personnes juste parce qu'elle sait bien parler et est riche. À Gotham, tout le monde peut se permettre d'être propriétaire au vu des loyers limites offerts. Le Pingouin ne fait pas dans le petit et lui, il est propriétaire d'une boîte de nuit, donc que j'ai mentionné tout à l'heure, le Iceberg Lounge, comme je l'ai dit précédemment. Évidemment, ça va de soi au vu du personnage. Ce n'est pas un simple club, mais bien une couverture pour masquer ses crimes. Crimes dont tout le monde est au courant d'ailleurs. Mais on le sait tous, la justice a ses failles et le laxisme concernant les riches criminels est devenu normal. Batman d'ailleurs aussi est plutôt laxiste concernant le Pingouin. Il connaît ses magouilles, il connaît les magouilles qui se trament au Iceberg Lounge, mais il tolère. Et quand ça déborde un peu trop, il le met en prison, mais une prison normale. Il va pas l'envoyer dans l'asile d'Arkham comme il le fait avec les autres méchants comme le Pingouin. Il connaît les magouilles qui se trament au Iceberg Lounge, mais il les tolère et quand ça déborde trop, c'est dans une prison normale qu'il l'envoie et non pas comme tous les autres à l'asile d'Arkham où ils mettent les vilains comme le Joker ou encore Poison Ivy. En contrepartie, le Pingouin livre parfois des informations importantes sur les vilains de la ville à Batman, tant que ça lui est lui aussi bénéfique, évidemment. L'opportunisme, c'est sûrement le passe-temps favori du Pingouin.
Mais concrètement, il fait quoi? Bah honnêtement, pas grand-chose en fait. Bon, déjà pour commencer, il cache des... Bon, déjà pour commencer, il cache dans ses parapluies sa passion numéro 2, après l'ornithologie, des gadgets mortels en tout genre. Il a des centres d'intérêt plutôt niche, Oswald, et donc un carcassier artisan de parapluies, des moins communs, puisque tous ses parapluies sont aussi des armes. Il aurait pu faire comme moi dans le jeu Animal Crossing et simplement collectionner les parapluies, mais non, il a fallu qu'il se prenne pour la version maléfique d'Inspecteur Gadget. Le pingouin est l'un des plus grands stratèges de Gotham, machiavélique au possible, il en détient presque la... Le pingouin est l'un des plus grands stratèges de Gotham, machiavélique au possible, il en devient presque caricatural. Il ne tient pas son statut de seigneur du crime pour rien. Il a des sbires un peu de partout qui font le sale boulot pour lui. Il est même plutôt trouillard à des représailles, donc ça l'arrange bien d'avoir des hommes qui font le sale boulot à sa place. Poule mouillée va. Ah non, pardon, pingouin mouillé. Petit point mode, il porte toujours un costume qu'il... Petit point mode, il porte toujours un costume qui appuie bien son aristocratie avec un chapeau de forme et un monocle. Souvent, on le retrouve avec un cigare à la main aussi. Bref, la caricature du baron de la drogue. Ah oui, sa veste aussi, c'est un costume à queue de pie. Donc, on reste dans le lexique des oiseaux. Pour comprendre pourquoi il est comme ça, allons faire un tour dans son enfance. Le pingouin est tout petit et ça lui a valu des moqueries toute sa vie. En plus de ça, le pingouin, hors des premières apparitions superficielles, est obèse et a un nez d'oiseau. Et ça a aussi lui... Le pingouin est tout petit et ça lui a valu des moqueries toute sa vie. En plus de ça, le pingouin, hors de ses premières apparitions superficielles, est obèse et a un nez d'oiseau. Et ça aussi, ça lui a valu des moqueries toute son enfance. Ce nom, le pingouin, lui sert d'alter ego. Et il vient donc à la fois de ses traits physiques, mais aussi du fait qu'il boite à cause d'une maladie osseuse, selon les rumeurs, mais aussi du fait qu'il adore les oiseaux. Lui déteste ce nom de pingouin, par contre, mais il le garde quand même, comme Batman s'appelle ainsi, parce qu'il a une peur bleue des chauves-souris, et du coup, lui, c'est parce qu'il a une peur bleue des pingouins qu'il s'appelle comme ça. Ces moqueries venaient de sa famille bourgeoise d'abord, qui le traitait comme un paria. Et comme tout ça l'a marqué, au lieu d'aller voir un psy, il est devenu méchant. Après, je doute fort qu'il y ait des psys efficaces à Gotham, où le taux de bonheur est assez négatif. Dans le film Batman le défi, il grandit dans les égouts de Gotham après que sa famille riche l'ait abandonné parce qu'il avait une forme bizarre. Il deviendra riche et influent plus tard après avoir pris un piège. Il deviendra riche et influent plus tard après avoir pris au piège un des grands hommes d'affaires de la ville. Ok. Dans la série de comics de 2013, La Splendeur du Pingouin, on suit lui, ses trois grands frères et son père qui le martyrisent à cause de son apparence. Oswald finira par tuer ses frères, il camouflera la mort en un accident, mais aussi son père qu'il privera de ses médicaments et camouflera aussi en accident. Dès lors, il sera proche de sa maman surprotectrice jusqu'à sa mort à elle aussi. De par son physique et sa difformité, le pingouin sait qu'il ne pourra jamais user de sa force physique pour se défendre et décide alors qu'il deviendra un génie du crime. Oswald et son amour pour les parapluies n'est pas anodin. Cette affection pour les parapluies vient du fait que sa mère, qui était donc surprotectrice, comme je l'ai dit, le forçait à avoir un parapluie pour ne pas être trempé et surtout parce qu'elle avait peur qu'il meure comme son père d'une pneumonie. Le pingouin connaît de nombreuses adaptations, notamment au cinéma. Je ne compte pas les apparitions dans des dessins animés, puisque rien que ces dernières sont bien trop nombreuses pour être comptées. En 1992, il apparaît dans le film Batman le défi, comme précédemment mentionné, et en 2014 dans la série Gotham, où il joue un des personnages principaux de la série pendant les 5 saisons. D'ailleurs, je conseille vivement cette série qui se base sur les vilains de l'univers avant l'arrivée de Batman, qui est dans la série qu'un enfant à ce moment-là. Vraiment, je conseille cette série à fond car on tient une ambiance sombre de la série qui vaut le détour, surtout pour une apparence de Gotham très, très... En 2022, il apparaît dans le film The Batman, dont il obtiendra une série de 8 épisodes en spin-off, Le Penguin. Elle sort en 2024 et à ce jour, on ne sait pas encore s'il y aura une saison 2, ni s'il apparaîtra dans Le Batman numéro 2 qui est prévu pour 2028.
C'est un vilain culte de l'univers des super-héros en général. Il a aussi de nombreux produits dérivés et des apparitions dans de très nombreux jeux vidéo. S'il y a bien une musique qui correspond à la situation familiale du pingouin ainsi que de l'homme mystère dont je vais parler juste après, c'est bien Daddy de Mokyo. Alors écoutons cette musique, Daddy de Mokyo. C'était Daddy de Mokyo. Bon, comme vous le savez, Gotham est rempli de malicieux vilains, tous les plus étonnants les uns que les autres, et parmi eux, on trouve le Sphinx, aussi appelé l'homme mystère, et en VO, The Riddler, un vilain très très futé. Edward Nigma, ou Nashton de son vrai nom, est connu pour être un farceur, et on le devine vite. Son prénom abrégé, ça fait Ed Nigma, ce qui fait étrangement penser au mot énigme. Et tout est dans le nom. Il cache ses crimes avec des énigmes, ou plutôt des devinettes. D'ailleurs, The Riddler, ça vient de Riddle, en anglais, qui est la traduction de devinette. Malinx, le Sphinx. Bref, si vous voyez une silhouette verte et malicieuse dans les rues de Gotham, ce n'est ni le Grinch, ni The Mask, mais bien l'homme mystère, qu'il ne faut pas confondre d'ailleurs avec le bouffon vert de chez Marvel. Ici, on est chez DC Comics, et c'est l'homme mystère qui est tout vert. Vêtu d'un costume vert moulant, souvent avec un chapeau melon, il est certainement pas... Vêtu d'un costume vert moulant, souvent avec un chapeau melon, il est certainement pas une icône de la mode de Gotham, mais au moins, il amène de la couleur. Son costume moulant est déjà bien ridicule, mais est aussi décoré de dizaines de petits points d'interrogation, histoire que tout le monde sache, ou pas, qu'il est l'homme mystère. Au fur et à mesure, son costume va changer pour un simple costume cravate vert fluo. Ah oui, j'allais oublier, il a aussi une canne en forme de point d'interrogation. Il n'est pas du tout minimaliste et est plutôt extravagant. Il apparaît pour la première fois en 1948 dans le numéro 140 de Detective Comics et est créé par Bill Finger et Dick Sprang. D'ailleurs, fun fact, une copie du numéro datant de 1948 a été vendue aux enchères pour 456 000 dollars, battant un record, vous imaginez quand même, un vulgaire comics de 20 pages qui casse initialement... Vous imaginez quand même un vulgaire comics de 20 pages qui initialement vendu 25 centimes et revendu 60 ans plus tard à 456 000 dollars. Ah, les joies du capitalisme, ça. Bref, sa carrière de criminel se résume à faire des plans machiavéliques et dangereux que Batman et la police peuvent essayer de résoudre pour éviter qu'ils aient lieu. Sa méthode, c'est de les envoyer avec des indices pour qu'il déjoue ses plans avant que le drame se passe. En général, ses plans sont quand même très bien ficelés et donc ne sont pas déjoués avant. En général, ses plans sont trop bien ficelés et du coup, ils ne sont pas déjoués. Puis la plus grande énigme qu'il n'arrive pas à résoudre, c'est qui est Batman. Du coup, en fait, il passe son temps à essayer de trouver l'identité secrète de Batman, peu importe ce qui lui en coûte. Comme de nombreux autres vilains, il n'était pas à la base supposé être récurrent, mais a fini par le devenir. Il est même le mastermind de la storyline de la très populaire série de comics Batman Hush. The Riddler, ou l'homme mystère, opère majoritairement seul. Mais parfois, il peut avoir l'aide de ses assistantes Echo et Query. Et dans le numéro spécial de Batman Secret Origins, il mentionne avoir eu des hommes de main, 4 plus précisément, Mark, Mark, Mark et Mark. Il a dû être très marqué par un certain Mark dans sa vie, je pense, sans aucun jeu de mots, évidemment. Il détient sur moi... On va rembobiner sur le personnage et revenir à sa pas si tendre enfance que ça, comme on l'a fait pour le pingouin. Alors petit, il a subi de l'abus physique par son père. En fait, décidément, c'est souvent eux les instigateurs du machiavélisme des vilains de Gotham. Bref, Edward c'est un génie et son père ne voulait pas accepter que son fils est intelligent et donc il a préféré décréter qu'il mentait sur ses notes. Du coup, son père le tapait en l'accusant d'être un menteur. Je pense qu'il est élu le pire père de l'année. De là en a découlé un besoin compulsif de dire la vérité et de prouver son innocence. Et ce besoin se traduit par une obsession pour les devinettes, très souvent mortelle, ça reste un vilain, ne l'oublions pas. Il commet son premier crime avec un puzzle qu'il met en place après avoir ouvert un stand au carnaval où les clients doivent résoudre un puzzle pour de l'argent et dans le cas inverse, c'est eux qui doivent le payer bien cher. Il a évidemment saboté à l'avance le jeu pour que tout le monde perde. Mais ce coup ne lui a pas suffi et il va continuer et enchaîner les farces comme ça.
Il aime le goût du risque et au lieu d'utiliser son potentiel intellectuel à bon escient, il s'en sert pour devenir un des plus grands génies du crime et des devinettes. Et surtout, il n'est pas dupe et fait toujours en sorte qu'il puisse se dépatouiller de tout préjudice judiciaire en adaptant ses plans machiavéliques en fonction des lois. Lorsque Batman va enfin comprendre que l'homme mystère laisse toujours des indices avant de commettre ses plans, il va s'atteler à la tâche et tous les résoudre pour contrecarrer ses plans. Et à chaque fois que Edward se fait mettre au cachot, il s'évade toujours et encore et ainsi de suite. Un vrai jeu de chat et de souris dans les rues de Gotham. C'est un vrai jeu de chat et de souris dans les rues de Gotham qui se joue, sauf que c'est une chauve-souris humanoïde géante qui poursuit un homme en vert avec des points d'interrogation partout. Tom et Jerry n'ont qu'à bien se tenir, moi je vous le dis. Dans le récit Hush que j'ai déjà mentionné précédemment, qui est en 12 numéros, on apprend qu'il souffre d'un cancer. Mais tout malin qu'il est, il va se rendre dans un des puits de Lazare du démon millénaire Ra's al Ghul pour se guérir. L'histoire est plutôt longue, mais en gros, ce sont des puits qui ont des dons de guérison et qui redonnent toute leur vigueur comme avant. L'histoire est un peu longue, mais en gros, ces puits, ce sont des puits qui ont des dons de guérison et qui redonneraient même toute leur vigueur à des momies. Ainsi, l'homme mystère, il va être tout beau, tout neuf, tout quinquant. Par contre, le puits de Lazare, c'est pas non plus le monde des bisounours, et il va y avoir des effets secondaires psychotiques et délirants. De ces effets secondaires indésirables, il va du coup enfin réussir à résoudre son plus grand mystère, qui est Batman. Et je vous l'annonce, Batman, c'est Bruce Wayne. J'espère que je vous ai pas trop choqué et que vous n'êtes pas déçus de l'apprendre. Après cette découverte, l'homme mystère va vouloir faire une farce un peu nulle à Batman en demandant au vilain gueule d'argile de prendre la forme de Jason Todd, le fils de Batman censé être mort. C'est pas très sympa comme blague, mais qu'attendre de plus finalement venant d'un vilain ? Donc il remplit bien son rôle finalement. Gueule d'argile avec son cosplay de Jason va kidnapper le nouveau Robin de Batman, Tim Drake, pour menacer Batman de révéler son identité au monde. D'ailleurs, si vous voulez en savoir plus sur les Robins, l'émission numéro 3 est... D'ailleurs, si vous voulez en savoir plus sur les différents Robins, l'émission numéro 2 de Sous les masques et sous les capes est sur les Robins. D'ailleurs, pas de chance pour Edward, mais Jason, d'ailleurs, le fils de Batman, est à nouveau en vie et lui aussi est passé par un puits de Lazare. Bref, pour ne pas être dénoncé au grand démon Ra's al Ghul d'avoir utilisé le puits de Lazare sans autorisation, il marchande avec Batman. Ed ne dit à personne l'identité de Batman et en contrepartie, Batman ne dénonce pas Edward, qui serait mort si Ra's al Ghul apprenait qu'il a utilisé un de ses puits de Lazare. Ah, la corruption! Pour finir sur The Riddler, parlons de ses adaptations au cinéma qui sont quand même cultissimes Mais avant ça, un autre fun fact sur le personnage. L'homme mystère apparaît de temps à autre dans une Riddler mobile. Mais avant ça, fun fact numéro 2, le personnage de l'homme mystère apparaît de temps à autre dans une Riddler mobile qui se veut être similaire au concept de la Batmobile du coup, avec pour seule différence le fait que celle du Riddler est complètement verte avec sur la plaque d'immatriculation des points d'interrogation. Elle ne passe donc pas inaperçue, surtout dans les rues sombres et noires de Gotham. Donc, l'homme mystère apparaît dans la série des années 60, mais il est plus connu pour son apparition dans Batman Forever en 1995. Il est joué par Jim Carrey, qui joue souvent des Monsieur Tout-Vert d'ailleurs, puisqu'il joue aussi le Grinch et The Mask. Puis il apparaît aussi dans la série de 2014, déjà précédemment mentionnée, Gotham, que je conseille donc vivement. Et dernièrement, il apparaît en 2022, où il joue le méchant du film The Batman, mais son personnage est extrêmement différent des comics, visuellement et mentalement. Et dans ce film, il est trois fois plus cruel que dans les comics. Il n'est pas doté de son accoutrement de la honte, d'ailleurs, et il est doté de vêtements très pouilleux. Non. Dans ce film, il est trois fois plus cruel que dans les comics, et il n'est surtout pas doté de son accoutrement de la honte tout moulant, puisqu'il a un vêtement très... Bref, si jamais ce personnage vous intrigue, ou même que le pingouin vous intrigue, je vous conseille de lire les récits One Bad Day, donc celui sur le pingouin et celui sur l'homme mystère, qui sont des petites séries de comics qui expliquent un peu les origines de chacun. Donc il y a aussi Catwoman, il y a aussi Mr. Freeze, Ra's al Ghul d'ailleurs aussi, Gueule d'argile aussi, bref, il y a 8 tomes
Et vous pouvez... Bref, il y a 8 tomes et vous pouvez les lire tous indépendants les uns des autres. Indépendamment. Bref, il y a 8 comics. Il y a 8 comics dans cette série, mais vous pouvez tous les lire indépendamment des autres. Donc, je vous conseille vivement de les lire. Bref, c'était la 4e édition de Sous les masques et sous les capes. J'espère que cette émission vous a plu. À bientôt.

0: Juste une petite précision, parce qu'on en parlait avec Philippe. C'est la bande son du film de Bertrand Tavernier, Round Midnight, où c'est un film formidable parce que les jazzmen jouent leur propre rôle et ils jouent pendant le film. C'est-à-dire Dexter Gordon, il joue le rôle de Dexter Gordon. On voit Herbie Hancock, Tony Williams, Freddie Hubbard, qui et c'est voilà. Donc c'était et Dexter Gordon est mort un peu après. Il paraît qu'il était déjà très fatigué quand il a tourné le film. Voilà.
1: Oui, c'est sûrement une de ses plus belles ballades qu'il a pu composer.
2: C'est en tout cas, il faut que vous sachiez, chers auditeurs, que pendant qu'on a écouté le morceau, on n'a pas arrêté de causer de Dexter Gordon et de l'encenser en disant que quel son magnifique, quelle classe, quelle douceur, quelle élégance. Ils sont tous un peu ébahis, qu'on est sous le choc presque.
3: Un très grand du jazz, très très grand, qui a inspiré beaucoup de monde.
2: Oui, tout à fait. Et Pascal Houg, en parle, était un grand fan, il faut dire.
3: C'est vrai. Je ne suis pas le seul.
2: Et c'est pas pour rien, c'est pas pour rien, c'est pas vrai. On va enchaîner. Bernard, t'as une petite proposition, tant
0: oui,
2: que Bernard.
0: Oui, alors, eh ben, nous, on va aller en Tunisie, on va aller au Festival de Carthage, le 15 août 91, et on va écouter quelqu'un qui habite toujours Montpellier, et qui était un enseignant à Montpellier, qui s'appelle Mamdou Bari, qui est guitariste. Et au Festival de Carthage, il joue avec Horace Parland au piano, Ricardo Delfra à la basse, Idriss Muhammad au drums. Et ça a été un des premiers, parce qu'il y a quand même quelqu'un qui s'appelait Gülbey, qui était un Turc, qui avait fait un disque qui s'appelait Oriental Wind. Et donc, mais lui, ça a été un des premiers à faire de la musique orientale avec du jazz, quoi. Voilà. Et donc, c'est une de ses compositions qui s'appelle « Demain ».
2: Donc, Bari.

0: Voilà, donc Mamadou Barry au festival de jazz de Carthage.
1: Et donc alors, c'était le coup de cœur de Bernard.
0: Oui, alors on me demande pourquoi le coup de cœur. Mais parce que déjà, j'aime bien les influences méditerranéennes sur le jazz, que ce soit le flamenco, la musique orientale, même la musique occitane aussi. Parce qu'il y en a
2: tu serais pas méditerranéen, toi, des fois?
0: Oui, un peu quand même. Hein, voilà, voilà. Et puis bon, c'est vrai que Mamadou Barry, il a enseigné à Montpellier. Et je l'ai fréquenté aussi en tant qu'enseignant. Voilà, c'était quelqu'un que je connaissais personnellement. Voilà.
1: Ok, donc on est toujours super. Sur Ça c'est Jazz en direct sur Radio Saint-Afrique et on tourne autour des coups de cœur. Merci Bernard pour ce voyage tunisien.
0: Voilà.
1: Et du coup, le jazz, Ça c'est Jazz, c'est pas pour rien que ça s'appelle comme ça, c'est que ça nous emmène dans plein de directions possibles. Voilà. Je crois que ton coup de cœur, Bruno, va nous emmener encore loin.
3: Ouais, on a dit coup de cœur. Et moi, coup de cœur, je dois avouer que cette année, là, il y a eu un petit coup de cœur. Qui n'est pas franchement jazz, par contre, qui musicalement est excellent. Ces albums sont d'une richesse énorme, des tas d'instruments différents. On passe du banjo au violoncelle, au hautbois, enfin, des tas de trucs.
1: Donc c'est jazz.
3: Et donc c'est jazz, quelque part, voilà, puisque c'est très ouvert. C'est jazz, tu vois. Et des paroles surtout très belles. Et donc, vous ne l'avez peut-être pas reconnu, mais en fait, quelqu'un qu'on a tous plus ou moins entendu parler, c'est Juliette. Moi j'avais vachement entendu parler de Juliette droite à gauche, comme ça, ouais Juliette sympa, chanson française, ah super. Mais quand on écoute Juliette en fait, mais c'est épatant. Et il y a des morceaux où on pleure, des morceaux où on rit, où il y a plein de... C'est vraiment, je me suis vraiment régalé, j'ai vraiment beaucoup aimé. Musicalement c'est hyper bien fait. Elle est pianiste, chanteuse, son papa était clarinettiste à Toulouse. Elle a baigné dans la musique, elle n'a pas une grosse formation théorique. Par contre, elle a, je pense qu'elle a une feuille terrible, une écriture magnifique.
1: Jamais personne n'avait aussi bien écrit le jazz.
3: Fantastique. Et donc, je vous propose un morceau qui, parce que il a l'intérêt d'être rigolo. Alors, je vous propose, chers auditeurs, de vous poser deux minutes et d'écouter. Vous écoutez les paroles et je vous garantis, si vous vous fendez pas la gueule, je sais pas, faut faire quelque chose, quoi, parce que là, moi, j'adore. Lucie de Juliette.

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1: Et ouais, voilà, c'était Juliette. Alors voilà, moi j'ai craqué. Alors ce morceau, je le trouve très rigolo, très sympa. Après, allez-y, écoutez du Juliette. Il y a des morceaux tendres, il y a des fois on pleure, des fois on rigole. C'est vraiment très beau. Et comme vous avez pu le remarquer, l'orchestration...
2: Ouais, c'était vraiment un petit big band de jazz derrière.
1: Ouais, c'est génial, ouais, c'est ouais, hyper ouais, bien c'est fait. C'est... Et tous les morceaux sont très bien écrits, vraiment. Enfin, moi, je suis resté épaté. Et je me suis dit... Si ça s'appelle pas du jazz, on s'en fout, ça marche, non, c'est bien fait. C'est...
3: Non, je crois que c'est voilà. Un peu l'héritage de Boisian.
1: Ouais, je pense vraiment aussi. Ouais. Il y a tous ces gens-là derrière, je pense.
4: Et puis, dans le grave, il y a le groove de tous les chanteurs de jazz.
1: Tout à fait, tout à fait.
4: Afro-américains. Non, c'est vraiment voilà. Une découverte. Hein. Merci.
1: Voilà, Juliette Noureddine.
2: Très bien. On continue, du coup.
1: On continue.
2: On fait le tour de table. Alors... Moi, c'est mon tour du coup. Alors, on m'a dit coup de cœur, et dans les coups de cœur, c'est dur de ne pas passer John Coltrane, Cannonball, Miles Davis, tout ça.
1: Il me prend par les sentiments.
2: Les crescentes et tout, c'est un crève-cœur de ne pas mettre ça, mais je me suis dit, je vais aller essayer de chercher, de mettre autre chose. Parce que ça,
4: il joue du saxophone, hein, vous en êtes pas.
2: Il y en a d'autres. McCoy Tyner, on pense.
1: Moi, je ne joue pas très bon, mais je me suis retenu pour crescent aussi, je dois l'avouer.
2: En tout cas, je me suis dit, je vais essayer d'aller à autre chose, et j'ai choisi le côté les cuivres ensemble, les harmonies qui jouent ensemble. Et voilà, il se trouve qu'on a un brass band en plus où on est beaucoup de cuivre sans harmonie derrière. Et je trouve que je me suis dit, je vais aller chercher sur ce côté-là, qui est un côté du jazz qui a été quand même assez. Enfin, qui est présent souvent dans les compositions. Et donc, un des plus connus pour ça, ça a été commencé par Jerry Mulligan, qui a fait son quartet sans harmonie, du coup, sans piano. Avec Chet Baker, donc voilà, on commence, et puis je vais vous en passer 2-3 morceaux dans ce style-là, et on commence par Jerry Mulligan avec Chet Baker, sur, du coup, je ne sais plus quel morceau j'ai choisi, mais je vous le dirai après.

0: C'était Festive Minor avec Jerry Mulligan Quartet sans piano. Donc voilà, pour moi, ça, c'est la classe totale, quoi. C'est
1: Jerry Mulligan, bariton.
0: Sax bariton, Chet Baker à la trompette, donc Carson Smith à la basse et Chico Hamilton à la batterie. Ouais. Et voilà, en fait, en jazz, il y a beaucoup ça quand il y a plusieurs cuivres. C'est qu'après, ça s'appelle le contrepoint. Donc, en fait, on fait une harmonie derrière le soliste pour faire sonner encore plus les accords. Et là, je trouve, du coup, on entend l'harmonie prendre toute sa valeur. Et ça, c'est des gens qui le maîtrisaient à perfection. Donc, pour la petite histoire, en jazz, il y a beaucoup de bœuf dans les bars. Et en fait, Chet Baker et Jerry Mulligan participaient à ce bœuf. Donc ils étaient résidents, c'est-à-dire que tous les soirs ils y étaient. Et un jour il y a un vibraphoniste qui venait, et donc du coup ils ont viré le piano pour laisser la place au vibraphone. Donc ils ont dit, ah, qu'est-ce qu'on va faire, il n'y a plus de piano. Donc ils ont dit, bah tiens, on va faire un projet sans piano. Et donc voilà, est né ce quartet pianoless, qui est très connu dans l'histoire du jazz, parce que ça a été un fondateur pour ça, ce fameux contrepoint. Et Jerry Mulligan, donc c'est le sax bariton qui fait son solo, après il fait des petites basses derrière la trompette.
1: En fait, ce qu'il faut comprendre, si en tant qu'auditeur, si vous n'êtes pas vraiment musicien, le truc, c'est qu'en général, c'est le piano qui va donner l'harmonie, c'est-à-dire la constitution de l'accord.
0: Voilà,
1: c'est celui qui fait le solo, il entend le piano qui donne la couleur, comme dit Pascalou, il entend l'accord qui est joué. Là, il n'y a pas ce support-là.
0: Il y a qu'une batterie, une basse. Une basse, voilà. Ça fait une note.
1: La basse, elle donne une
0: batterie,
1: note,
0: ça fait un rythme.
1: Alors,
0: un piano, une guitare, ça fait plusieurs notes en même temps, voilà. Ce qu'on appelle les accords.
1: Et du coup, c'est pour ça que le bariton, du coup, prend la relève avec la basse pour... C'est génial, quoi.
0: Et du coup, voilà, je me suis dit, quitte à être dans un coup de cœur, on va rester dans la filière, hein, voilà. Et donc, je vais vous mettre un autre artiste qui, moi, m'a beaucoup touché depuis que je suis tout petit. Hein, c'est Art Pepper, parce qu'une grande sensibilité. Et lui, pareil, ça tricote, voilà. Donc, on va tricoter avec Art Pepper. En plus, pour la petite histoire, c'est là-dessus que j'ai connu Camille, donc voilà. Allons-y.
1: Elle tricote, Camille, elle tricote.
0: Elle tricote.

0: Minority par Art Pepper sur l'album Pepper Returns. Voilà, donc moi c'est mon esthétique, voilà, du jazz que je voulais mettre dans cette émission.
1: C'est très beau,
0: mon coup de cœur, les cuivres qui tricotent ensemble.
2: C'est très très beau.
0: C'est beau.
1: Merci, super.
0: Ça me plaît. On continue toujours en direct sur Radio Sainte-Afrique avec Philippe, maintenant un autre coup
1: donc,
0: de cœur.
1: Du coup, ben, là on va faire un bond dans le temps, puisque là on va retrouver deux artistes qui ont enregistré un album en 2024, donc, c'est-à-dire l'année dernière, et qu'on va retrouver sur la scène du festival. Je vais en profiter pour faire une petite page de pub. Le festival, donc la 35e édition, ça sera du 12 au 18 juillet, donc je vous invite tous à regarder la programmation, parce que c'est bon, c'est vrai que c'est super d'écouter des émissions, d'écouter de la musique à la radio, mais c'est bien aussi de venir l'écouter en live.
0: Et nous parlons du Mio Jazz Festival, bien sûr, pour ceux qui n'auraient pas suivi.
1: Exactement, merci de le rappeler. Ouais. Et l'artiste qu'on va écouter, ben, en fait, il sera sur la scène du Mio Jazz Festival le samedi 18 juillet, donc à partir de 21h, et c'est un duo donc composé d'un pianiste et un percussionniste, un batteur qui s'appelle Arnaud Dolmen. Donc c'est le duo Arnaud Dolmen, Leonardo Montana. C'est assez rare de trouver ce type de formation. On a souvent le trio piano basse batterie. Là il y a pas la basse, donc du coup c'est uniquement la formule en duo. Et en fait, c'est un mélange d'influences, puisque Arnaud Dolmen est guadeloupéen, donc il a apporté ce côté un peu de la cuca, ces musiques traditionnelles guadeloupéennes, et le côté plus latin, brésilien, avec Leonardo Montana, qui est plus ce jeu-là, et tout ça avec beaucoup, bien sûr, beaucoup d'improvisation. Le morceau qu'on va écouter s'appelle « Les Invisibles ». Et il est en fait une réinterprétation d'un morceau qui s'appelle Afro Blues, qui est un morceau de Mongo Santa Maria. Voilà. Donc c'est assez revisité, mais voilà, vous verrez, à un moment donné, on retrouve ça. Et en fait, les musiciens disent que ce morceau fait référence aux personnes invisibilisées dans la société, qu'elles soient pour des raisons de statut, d'identité ou de leur histoire. C'est donc une œuvre qui porte une dimension humaine autant que musicale. Les Invisibles, Leonardo Montana, Arnaud Dolmen.

0: Arnaud Dolmen, Leonardo Montana, donc à retrouver en live sur la scène de la grande scène du Festival Mio Jazz, donc le 18 juillet, avec plein d'autres artistes à découvrir et des choses à écouter, des choses à danser. Un festival qui dure donc 5 jours, du 12 au 18 juillet. Je vous invite à aller sur le site et aller écouter des extraits. Il y a plein de choses à découvrir dans ce magnifique duo.
1: Et moi, j'ai les places déjà. Là, c'est moi, on ne m'enlèvera pas. Là, j'y vais, c'est obligé.
2: Bon, aussi, et je vais y aller, et ouais, une fois de plus, la radio en direct, c'est un petit peu le petit sel en plus. Hein. On est là pour vous le dire. La musique en live,
1: voilà, ça peut
2: en plus. On l'a dit aussi. Et franchement, allez-y, Arnaud Dolmen, il est passé plusieurs fois dans les festivals Mio Jazz sur des projets off. Et à chaque fois, on a pris une claque totale. C'est les batteurs modernes. Tout le monde appréciera. Voilà,
1: c'est ça, c'est les batteurs modernes, c'est le nouveau jeu de batterie. Ah. Ils sont incroyables. Vous avez entendu les petites cloches où il envoie la mélodie avec ses petites cloches à côté. Comme on disait, hein, il a deux bras, deux jambes, je sais pas, il fait comment, c'est les dents avec en plus.
2: C'est fin, c'est technique, c'est phénoménal. Fait bouger, c'est parfait.
0: Et qui plus est, il a multiples projets. Il
1: joue partout.
0: Sur son nom,
1: il joue partout.
0: Il est
1: anglais
0: sur
1: partout.
0: Beaucoup de projets. Ouais,
1: il est affolant. Ouais. Ouais. Il est sympa comme gars.
0: Il est adorable.
1: En plus.
0: Adorable.
1: Oh là là, mesdames, madame, à marier.
0: Il est gentil comme tout.
1: En plus, c'est super, c'est plaisir. Ça fait du bien des gens qui sont bons, qui sont gentils, qui sont doués. Ouf, il y en a.
0: C'est cool. Mais il y en a dans le jazz, heureusement. Quoi.
1: Ouais. Ouais.
2: Bernard, on va continuer avec quelqu'un de tout aussi gentil, peut-être.
3: Je sais pas, mais bon, on va revenir aux racines. On va en revenir aux racines. Alors, justement, avant, je vais faire une petite annonce. Je vais vous rappeler le vendredi 7 août, Jazz à Combrette. C'est du New Orleans, c'est un big band de swing. Et bon, bien sûr, c'est moins. C'est vraiment convivial, disons, hein, sympa. Et si vous voulez passer une soirée sympa, c'est très bien. Voilà. C'est des gens qui viennent d'Albi et de Toulouse. Hein, voilà.
1: Le 7 août à Combrette.
3: Alors, en restant justement dans les racines, mais de notre niveau, bien sûr, c'est Eric Clapton et Wynton Marsalis. Alors, c'est le Lincoln Center Orchestra, c'est l'équivalent aux États-Unis de l'Orchestre National de Jazz ou de l'Orchestre de Radio France en France. Hein. C'est quelque chose de tout à fait officiel. Et c'est Wynton Marsalis, le directeur artistique. Et donc,
2: comme tous les trucs officiels de jazz aux États-Unis.
3: Voilà, voilà. Et donc, il reçoit des invités. Et là, c'était Eric Clapton. Et donc, pourquoi je le fais passer ? Parce que le blues, ça a été la première musique que j'ai essayé de jouer et que j'ai écoutée. Et c'est Leila d'Eric Clapton avec Wynton Marsalis et le Lincoln Center Orchestra en 2011.

0: radio.
1: Voilà, alors un hommage au blues, hein, et puis...
2: Et à la Nouvelle-Orléans.
1: Et à la Nouvelle-Orléans, bien sûr, avec Wynton Marsalis.
3: Voilà. Ouais, Wynton Marsalis, trompettiste, arrangeur, évidemment, etc. Quoi, hein. Grand, grand trompettiste, bien connu.
2: Tout à fait.
3: On va enchaîner avec un pianiste. Moi, je vous propose un pianiste qui s'appelle... Florian Pellissier.
2: Attends, juste avant, comme on est en direct sur Radio Sainte-Afrique, je me permets de faire cette intervention pour dire que Léo nous permet exceptionnellement de faire une heure et demie d'émission. Donc, vous en voulez encore, nous en aurons encore.
3: Ouais, c'est ça. Vas-y, pour préparer l'été, c'est très bien. Comme ça, vous serez chaud pour du jazz tout l'été, ça va être nickel. Florent Pellissier, moi, pour tout vous avouer, c'est un pianiste. J'avais entendu un peu, bon, ouais, sympa, c'est bien, c'est un pianiste. Enfin, aussi, j'aime bien, bon, d'accord. Et là, il se trouve, j'ai entendu un concert en live. Et j'ai pris une petite claque quand même bien placée là où il faut, parce que je me suis rendu compte qu'en fait, il joue, il y est quoi. C'est-à-dire que vous allez entendre dans le morceau que vous allez entendre, dont j'ai pas le titre d'ailleurs, parce que c'était du live et que ça enchaînait, que j'ai chopé ça parce que j'ai trouvé ça extraordinaire. Le saxophoniste qui s'appelle Christophe Panzani, il joue coltranien, mais alors comme un dingue. Et du coup, évidemment, Pellissier l'accompagne comme accompagnerait un McCoy Tyner. Et là, j'ai entendu ça, mes oreilles sont tombées. Je dis, c'est super, j'adore. Et comme quoi, j'avais envie de passer ça parce que c'est pour montrer que entre le disque, l'album et le live, il y a une marche. Donc, le jazz, c'est du live. Et donc, allez à Mio en jazz. Voilà, il n'y aura pas Florian Pellissier, mais il y a plein de trucs super. Oui. Florian Pellissier.

0: Voilà, c'était Florian Pellissier, pianiste. Donc, c'était batterie, contrebasse, sax, bugle. Et au sax, notamment, Christophe Panzani.
1: Super musicien.
0: Ça sonne Coltrane, hein.
2: Ouais, puis avec une ambiance, un monde, ça tient le groove tout le temps.
0: Gros groove. Moi, c'est le jazz que j'adore, ça. C'est un truc...
2: Très, très bon.
0: Bah, donc, à voir en live, c'est vachement bien, parce que les albums sont beaucoup moins investis.
2: De ton avis ?
0: De mon avis, strictement, j'en conviens, Pascal.
3: Mais c'est vraiment, c'est toujours mieux en live, le jazz.
0: Ben ouais, c'est ça.
3: Puis il y a aussi ce côté, les musiciens se mettent en danger. Et ça, c'est très bien pour la musique. Parce que là, on est vraiment dedans et si on se plante, on se plante. Et ça, c'est formidable pour le cerveau, pour la sensibilité. Ça émoustille comme il faut. Tandis que le studio, on refait les choses, c'est pas pareil.
0: Il n'y a pas le même investissement.
3: C'est pas pareil.
2: Un peu comme en radio. Venez parler sur Radio South Africa en direct. C'est là qu'on s'amuse.
0: C'est vachement plus rigolo.
2: On est toujours sur Ça, c'est jazz avec les coups de cœur. Voilà. C'est, avant de partir en vacances, on s'est dit on va se mettre des coups de cœur. Et on va continuer un petit peu encore. Donc vas-y Philippe, présente-nous.
1: Dernier coup de cœur, c'est un artiste que j'ai découvert l'année dernière que je souhaitais programmer sur le Millau Jazz Festival. Malheureusement, ce n'était pas possible parce qu'il n'était pas disponible. C'est un jeune saxophoniste qui est très présent sur la scène américaine, à Chicago en particulier. Il a 28 ans, il s'appelle Isaiah Collier. C'est vraiment un tout jeune musicien. Et on va rester dans l'univers de Coltrane parce que ça reste quand même son univers privilégié. On va retrouver des sonorités un peu à la Roy Ayers ou à Pharoah Sanders. C'est le côté spiritual jazz aussi qu'on retrouve dans sa musique. Il a une certaine manière de jouer qui rappelle un peu, alors pas tout à fait dans la même façon de jouer, mais de la façon de raconter une histoire comme l'a pu faire Dexter Gordon au début de cette émission. Il y a aussi cette filiation-là. Le morceau s'appelle Retreat et c'est extrait d'un disque qui vient de sortir l'année dernière et qui s'appelle, que je ne dise pas de bêtises... Ah ben j'ai perdu le nom du titre du disque, je vous le donnerai après. Donc Isaiah Collier, Retreat.

0: Isaiah Collier, donc l'album s'appelait Parallel Universe.
1: Il a été enregistré en direct du Plot à Saint-Afrique.
0: musique à danser, à écouter et à danser. Ouais, voilà. Ils sont 8 sur scène.
1: Non, ça, mais c'est ce qu'on disait en off, mais une boîte de nuit, il passe ça à la pétard. Hein, je vais tout de suite. Quoi.
2: C'est qu'ils mettent le feu grave, quoi, c'est clair. C'est excellent. Et c'est un sale gosse de 28 ans en plus.
0: Exactement.
2: Putain, c'est gamin, alors c'est dingue.
0: Ça fait, ouais.
2: Intenable.
0: Donc nouvelle génération.
1: Tu as commencé avec Dexter Gordon pour finir sur Isaiah Collier.
0: Voilà, ouais. Et
1: ton cœur est large.
0: Voilà, c'est ça. J'ai cherché les parallèles, mais effectivement, bon, hormis le fait qu'ils ont tous les deux une culture musicale extraordinaire, c'est vrai que l'approche, qu'on le veuille ou non, ces musiques sont vivantes, elles évoluent. Et c'est vrai que le son du sax n'est pas le même, l'approche n'est pas du tout la même. Ouais. On peut y retrouver, peut-être une forme de spiritualité, en fait, qui est autour d'un son de sacré, d'un son de spiritual jazz.
1: Et de trance un petit peu aussi. Sur le morceau d'avant aussi, il y avait beaucoup ça.
2: Et d'ailleurs, sur le morceau qui vient, on va retrouver un peu de trance aussi. Moi, je vous propose un petit dernier morceau, puisqu'on va arriver au bout de cette émission. Et donc, c'est la dernière de l'année, mais l'an prochain, on sera là.
3: Bien sûr qu'on sera là l'année prochaine.
2: Je propose un petit Wallace Rooney. Wallace Rooney, c'est un trompettiste américain qui est décédé en 2020. Il est mort du Covid, ce couillon, c'est quelque chose, quoi. Et donc, il avait 60 ans, hein, c'est ça, si je ne me trompe pas, parce qu'il est en 60, il est mort en 2020.
1: C'est ça.
2: Et donc, c'est un super trompettiste. Le lien que ça fait avec ce qu'on disait là, ce qui vous a l'air, c'est quelqu'un qui a évolué. Il y a un DJ, il y a des scratchs dans son
1: collectif
2: morceau.
1: Aussi, du coup.
2: Parce que c'est ça. C'est quelqu'un de pas mal ouvert. Il y a des beaux albums. Et je trouve aussi qu'il est bien dans la mouvance actuelle. Et c'est un peu le renouveau du jazz. Et j'aime bien ça. Quoi. Je trouve ça pas mal. Donc un petit Wallace Rooney pour finir ce Ça, c'est jazz.

0: Aïe, aïe, aïe, aïe, aïe, ce swing, hein, quand il en voit là.
1: Ça va être dur de se faire de l'aventure morale là-dessus.
0: Ah ouais, la ride à mort, c'est génial, j'adore ça.
1: Cela dit, on va peut-être dire au revoir rapidement et les remettre vite fait avec cette musique, parce que c'est quand même très bon. C'était un plaisir de faire ce Sassé Jazz en direct avec vous, c'était nos coups de cœur du soir, et bon été à tous, et on se revoit bientôt.
0: On se retrouve à la rentrée sur Radio Saint-Aff. Ciao les amis.
2: Allez, bye bye. Salut à tout le monde.
3: Bon été à tous.

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dans ce nouveau voyage. Marina Lima, pour commencer. Marina Lima, née en 1955 au Brésil, elle est chanteuse également compositrice. Elle est une des figures féminines emblématiques et pionnières du rock brésilien. Marina Lima, Nao Sei Dançar.

mais vénézuélienne cette fois-ci, Speranza Gales, une artiste au talent multiple qui incarne une fusion musicale qui charme son public. Son parcours musical a débuté au Conservatoire supérieur de musique de Caracas à 14 ans. Elle y a travaillé sa voix et sa passion pour le jazz. Après avoir travaillé avec le Sistema Nacional de Orquestra y Coros Juveniles, c'est-à-dire les jeunes du Venezuela, et joué au sein du Simon Bolivar Big Band Jazz, elle a pris la direction de Paris en 2019. À Paris, elle crée son ensemble, le Speranza Gales Universe, un laboratoire sonore où bossa, jazz et musique du monde se mêlent pour offrir une expérience musicale unique. Elle est également l'âme et la voix du projet Gaoud Experience ainsi que du néo-métissage projet fusionnant avec talent les rythmes vénézuéliens et le jazz. Ses racines vénézuéliennes, brésiliennes et latino-américaines ont enrichi son style tandis que le jazz la pousse à explorer de nouveaux horizons. Elle est passionnée, vous l'aurez compris, de mélanges musicaux. Speranza Galvez, Cuando me dejes.

0: pour le titre qui va venir, eh bien, ils sont nombreux. Trop, je ne vais pas vous les citer. Je préfère vous laisser écouter le morceau qu'ils ont enregistré tous ensemble, un morceau écrit par Simon Escobar Uribe et César Leone.
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péruvienne pour poursuivre notre voyage. Brunella Torpoco, qui commence à chanter à 17 ans. Elle est rapidement surnommée la Ronquinta de la Salsa et en 2021, elle commence vraiment à se faire un nom dans l'industrie musicale. Elle a grandi dans une famille de musiciens. En 2020, elle a lancé son premier album solo en créant son propre groupe avec lequel vous allez la retrouver, Brunella Torpoco.

Tango à présent, un tango que nous devons au compositeur Eduardo Arolas, il s'appelle De Vuelta y Media, dans une version proposée par Héctor Varela, bandoneïste, chef d'orchestre et compositeur et argentin. Héctor Varela pour De Vuelta y Media.

De vuelta y media dans Por el Mundo Latino, Héctor Varela, vous vous retrouvez au Brésil avec une artiste qui est née en 1966 dans le fameux quartier de Nilópolis, connu pour son fameux samba Beira Flor, d'où sa passion peut-être. En plus, son papa lui a donné la sienne également. Elle s'appelle Rosalía da Souza, Rosalía da Souza, Bossa 31.

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1: Le grand Chucho Valdés, compositeur et pianiste, est cubain avec le groupe qu'il a créé en 73, le Irakere, pour El Día que Me Quieras.

deux auteurs, compositrices et chanteuses à présent et mexicaines. Il s'agit de Julieta Venegas et Natalia Lafourcade qui vont vous interpréter Tango que contarte, je dois te raconter.

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1: Quand le premier homme ouvrit les yeux sur l'univers qui l'entourait, et quand à son oreille parvinrent les premiers murmures de la nature qui s'éveillait, il éprouva aussitôt le besoin de fabriquer de ses mains la musique dans la lumière du soleil ardente comme le feu.

la musique aide à l'humanité à prendre conscience des dangers qui la menacent. La musique dans la lumière du soleil.

même de la musique. Dans la lumière du soleil, que lui inspirait la majestueuse harmonie de l'univers.